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0: prison de Rennes. Voilà, c'est parti.
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0: Ils arrivent. Phil, je te dis, écoute-moi. Ils s'approchent de la table. 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
1: Tu sais.

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0: Nous sommes le dimanche 26 juillet 2026 et celle-ci est la dernière émission de l'écoute à l'écho, la dernière de cette saison. A priori, nous reprendrons les émissions hebdomadaires en septembre. Mais vous pouvez écouter ou réécouter nos émissions précédentes sur les sites de la Parole Errante, donc paroleerrante.org, et aussi les télécharger sur les sites d'Arte. Il suffit de cliquer sur les titres de l'émission, vous tombez dans la page d'Arte et en bas de chaque émission, il y a une flèche pour télécharger. Elles sont aussi écoutables sur les diverses plateformes de podcast au nom Parole Errante, non pas sur les plateformes payantes, donc pas sur Spotify, pas sur Deezer, mais sur les autres. Aujourd'hui, nous allons diffuser un plateau qui était enregistré vendredi à la Maison Rose, qui se trouve dans les bocages nantais de la ZAD de Notre-Dame-des-Landes. Pendant une semaine, à la Maison Rose, a eu lieu la rencontre des typographies Propagation. Donc à peu près une soixantaine de personnes ont participé à ce partage de savoirs et fabrication collective d'affiches. Et, bonne nouvelle, il y aura une exposition à la Parole Errante à la rentrée, donc le 12 septembre, de 14h à 22h. Pendant une semaine, il y a eu une fabrication de presque 1000 d'affiches. Elles ne seront pas toutes affichées, mais on va bien investir l'espace. Et elles sont vraiment très, très, très belles. Et cette rencontre, donc Propagation, était ponctuée par des moments radio. C'était vraiment super et c'était bourrage papier. Donc là, on va transmettre les plateaux de vendredi qui n'a pas pu être diffusé sur Pinade puisque le site était en panne. Et donc là, on va l'écouter. Et donc, grand merci aux camarades de Propagation et à la géniale équipe des bourrages papier. Bonne écoute et bon été.
1: Bienvenue sur Bourrage Papier, en direct de Propagation imprimée au cœur du jardin de la Maison Rose, toujours dans le bocage nantais connu pour la lutte contre l'aéroport de Notre-Dame-des-Landes. Ici, ça fourmille toujours. Plutôt, c'est l'heure du repas où on va encore manger délicieusement bien grâce à Juju. Ce que je peux vous dire, c'est qu'aujourd'hui, on s'approche de la fin. On peut imprimer seulement jusqu'à demain midi. Donc aujourd'hui, c'était frénétique. Et il y a des centaines d'affiches suspendues qui sèchent et qui se ondulent un peu dans le petit vent qui est encore un petit peu chaud. La thématique, c'est toujours autour de les violences, qu'on a vu qui était un peu un thème large. Et puis, Propagation, on l'a dit aussi, mais je le répète, c'est né de l'idée qu'il y avait une propagande horizontale possible qui se propage par contamination. Et aujourd'hui, on va s'intéresser aux outils de cette propagation, un peu le nerf de la bataille pour avoir une diffusion d'ampleur. On va commencer par s'approcher d'un atelier où il y a gamelles et mixtures et où il s'y fabrique depuis quelques jours des encres végétales. Encre du futur passé ou du passé futur. C'est parti pour un petit tour des tests en cours avec Marie.
2: Ça, c'est la première impression qu'on a faite hier. Du coup, c'est de l'armoise avec du sulfate de fer. Et on est hyper contente parce qu'on a réussi à trouver une recette en mode Gutenberg style. Enfin, on a regardé plein de trucs, de recettes sur internet, de litho et de comment on faisait les encres avant l'événement chimique. Et plus une autre personne, enfin, on a un peu croisé des ressources et du coup on a trouvé qu'on pouvait faire de l'encre à partir donc des plantes végétales, mais qui soit gras, parce qu'en fait nous au départ on fait des encres qui sont du coup insolubles mais qui sont des encres à eau pour la sérigraphie notamment, pour bah, après pour aussi la peinture, l'aquarelle et tout. Mais là le défi en arrivant ici c'était un peu se dire ah, on a quand même envie de croiser les pratiques et que nos encres puissent être utiles pour les typographes et les imprimeuses. Et donc du coup, c'est pour ça qu'on a essayé un peu de chercher. Et donc là, avec de l'huile de lin, cuite et clarifiée, et du savon noir épais, en fait, on incorpore les pigments qui puissent être utiles pour les typographes et les imprimeuses. Et donc du coup, c'est pour ça qu'on a essayé un peu de chercher. Et donc là, avec de l'huile de lin, cuite et clarifiée, et du savon noir épais, en fait, on incorpore les pigments

0: Avec les caractères typo en bois, parce que je pense que le plomb c'est un autre défi, mais on va voir. Et ça rend bien. Là on a juste fait un herbier aussi dans un but un peu de transmission, pour aussi mettre le nom de la plante.
1: Et ce qu'elle a donné comme encre, c'est ça ?
0: Et ce qu'elle a donné comme encre, la couleur. Mm-hmm. Une sorte de nuancier en fait.
1: Et donc là t'as quoi comme plante utilisée pour les encres ?
0: Alors là on a fait vraiment avec ce qu'il y a autour de nous, mais limite sur le site de la Maison Rose en fait, et un peu aux alentours. Donc de la ronce évidemment, et aussi un peu réfléchir à la question des ressources, parce que on peut faire de l'encre végétale avec énormément de plantes, mais évidemment on se pose la question de qu'est-ce qu'il y a en quantité autour de nous, parce que en fait quand tu travailles avec les encres végétales, c'est pas la même chose que quand t'as de l'encre de manière illimitée d'une récup ou quoi. T'es vraiment face à quelles ressources j'utilise et quelles plantes j'extrais de la nature quoi. Tu l'accueilles directement, tu fais le geste où tu viens l'accueillir, donc du coup ça pose vachement cette question de la responsabilité quand même. Et donc, tu peux faire des encres avec des lichens, mais en fait, ça met 30 ans à pousser sur un arbre. Donc, est-ce que tu as vraiment envie de prendre 500 grammes de lichen qui est hyper léger en plus pour faire ton encre? Peut-être que tu peux trouver autre chose. Et donc, la ronce, évidemment, celle-ci, je pense que personne nous en voudra. Et puis, même en termes de biodiversité pour les non-humains, je pense que ça va, elle est aussi en quantité. Donc on a pris la ronce, et la ronce tu peux, donc en fait ça te fait une sorte de, elle est...
1: Ouais, là on a les peaux, là avec les...
0: Ouais, avec les mélanges.
1: Avec les mélanges.
0: Donc là c'est une sorte de beige qui va vers le kaki un peu, et si tu rajoutes du sulfate t'as vraiment un noir. Ouais. Du sulfate de fer, un gris noir très prononcé.
1: Et alors pourquoi tu rajoutes du sulfate de fer? C'est que ça fixe,
0: c'est
1: juste en termes d'ingrédients, ça te permet de trouver des nuances,
0: oui.
1: Justement quoi.
0: En fait ça vient nuancer. En gros le sulfate de fer, c'est une sorte de soupe de clous qu'on peut faire aussi.
1: Ouais.
0: C'est une oxydation du fer sur plusieurs semaines. Ça vient révéler les tanins des plantes. Parce que en gros, dans les molécules, dans les plantes, t'as des molécules colorantes. T'as des flavonoïdes, ce qu'on appelle les flavonoïdes. En fait, c'est les jaunes, c'est la famille des jaunes. Ceux-là sont très solides à la lumière. Parce que souvent, il y a aussi la question qui revient de est-ce que c'est solide à la lumière, les encres végétales, c'est super, mais est-ce que c'est solide? Mais en fait, avant le 19e siècle, tout était fait aux encres végétales. Les teintures, les tapisseries de Bayeux du 14e, elles sont encore nickel. Enfin, nickel. Elles ont des petits trous, mais ça, c'est une autre histoire. Mais donc, du coup, les flavonoïdes, ça bouge pas, c'est très solide. Après, on a la famille des anthocyanes. Et donc ça, les anthocyanes, c'est tout ce qui va être les baies, notamment la ronce, les mûres, par exemple. Ouais. Les betteraves aussi, tout ça c'est cette famille-là, et pour le coup là c'est beaucoup moins solide.
1: Ouais.
0: Et c'est pour ça que du coup...
1: Pas parce que ça s'évapore ?
0: C'est une question de photosensibilité, okay. À la lumière. Et donc du coup ça va bouger, donc tu vas avoir un violet au départ trop beau mais qui va un peu tendre vers le gris. Après c'est pas inintéressant, mais c'est sûr que ça pose toute la question aussi, et qui est un peu un paradoxe dans la question de l'impression, où tu veux des choses qui durent, qui te durent après toi, enfin qui durent dans le temps, mais de manière générale dans la création humaine quoi. Et donc là qu'est-ce qui se passe quand les choses bougent? Est-ce qu'on est prêt à perdre ce contrôle d'une intention au départ qui du coup va bouger? Moi c'est des questions qui m'intéressent aussi, mais du coup forcément ça ouvre tout un champ aussi de la question de l'éphémère et de... Enfin, c'est pas forcément éphémère, mais en tout cas de la tenue, quoi. De la constance d'une couleur. Mais donc, du coup, celles-ci, finalement, elles sont pas... on les va pas trop les utiliser. Et c'est pour ça que le rouge, enfin, la gamme des rouges... Le chou aussi, le chou, c'est des anthocyanes, c'est pareil. On va plutôt utiliser de la garance, qui est une plante qu'on dit grand thym, qui est, du coup, on utilise les racines. Et celle-ci, on va la cultiver pour avoir cette couleur rouge solide, quoi.
1: Parce qu'elle est solide et parce qu'elle tient la lumière.
0: Oui, parce que là, c'est d'autres molécules et c'est dans les racines. Donc, c'est un autre procédé aussi.
1: Mm-hmm. Ok.
0: Donc voilà, donc du coup, petit aparté, donc on a la ronce, on a fait donc le noisetier aussi.
1: Alors le noisetier, ça fait quelle couleur à peu près là?
0: Alors c'est celle-ci.

0: ocre, quoi.
1: Ouais, on est sur un ocre. Ouais. Un peu, ouais, un jaune. Ouais, ocre, c'est ouais. Assez doré, en fait.
0: Ouais,
1: assez
0: doré. Ouais, ouais, ouais, carrément.
1: Okay. Assez beau. Ouais. Je l'ai déjà fait hein, dans une impression, il est devenu genre vert très clair, j'ai pas compris ça. Ça c'est encore un mystère, j'aimerais bien le retrouver parce que c'était un très beau vert. Mais là on est sur du jaune. Des fois il y a des...
0: Et tu sais parce que la composition avec l'air ou...
1: Ouais, je pense qu'il y a eu un changement, je sais pas trop l'expliquer j'avoue parce que j'ai l'impression d'avoir refait exactement la même recette après et ça a pas donné la même chose.
0: Okay.
1: Après c'est le support aussi, c'était sur du textile donc ça change aussi.
0: Okay.
1: Là on est sur du papier, c'est autre chose.
0: Ouais.
1: Okay. Mais il y a beaucoup de choses, enfin en fait tout rentre en interaction, donc du coup même si t'as des protocoles, bah, c'est ça qui est magique aussi, qui parfois peut être très frustrant justement dans notre rapport de contrôle à la matière, ça peut être très frustrant parce que des fois tu comprends pas alors que t'as l'impression d'avoir suivi la bonne recette, mais le moment où tu as cueilli la plante aussi, le sol, la saison, parce que en fait si tu... cueille du noisetier en début ou en fin de saison, pareil pour la ronce, en fait en automne ce sera beaucoup plus fort en tanin, ouais. Parce que la plante elle aura eu le temps de bien conserver ça à l'intérieur, alors que tu auras des choses plus fraîches peut-être en début de, enfin pas peut-être, c'est le cas en termes de tonalité au printemps, donc pareil tout ce qui est racines, écorce, ça sera plutôt aussi à l'automne que tu vas les cueillir, donc il y a aussi tout ce rapport là. Moi c'est ça qui m'a intéressé aussi hein, quand j'ai commencé à plonger là-dedans, c'est revenir aussi à un contact plus direct avec les saisons et te remettre là-dedans, en fait, un peu comme un maraîcher, maraîchère qui sait à quel moment il faut cueillir ou récolter, quoi. C'est un peu le même... ça te reconnecte, quoi.
0: Carrément.
1: Donc voilà.
0: Donc là, on avait le noisetier, tu disais, donc ouais. Qui donne un doré.
1: Ouais, qui donne un doré. Ensuite, on a l'armoise, qui est aussi une médicinale. Alors, ah oui, aussi, enfin, en fait, les plantes tinctoriales, elles sont toujours médicinales.
0: Okay.
1: Aussi, donc c'est pareil, c'est aussi dans la question de la réappropriation des savoir-faire, bah en fait oui. Tu t'apprends aussi à cet endroit-là.
0: Oui, quand tu fais des teintures mères, en fait, c'est avec ces.
1: Ouais, en fait, finalement, les composés tinctoriels vont être aussi des composés qui sont médicinales, en fait, dans l'herboristerie, quoi.
0: Ok.
1: Et du coup, bah, l'armoise aussi, qui est une médicinale assez connue, elle, on va en faire du... On l'a printé deux fois, parce que du coup, on l'a nuancée. Et donc, on a... Alors là, je ne l'ai pas sur la table, mais on... Enfin, si, on l'a avec le fer, donc ça donne un kaki... plutôt noir, en fait, ouais.
0: Ouais. Bah, après il faudrait le voir imprimé, mais bah, c'est celui-là.
1: C'est celui-ci.
0: Okay.
1: Mais alors là, comme c'est un fantôme de l'impression.
0: Quand tu dis fantôme, ça veut dire quoi?
1: Bah, ça veut dire qu'en fait on a imprimé, on avait mis une feuille par-dessus pour protéger dans la presse.
0: Ouais.
1: Et donc du coup c'est pas exactement
0: pas l'impression, en direct,
1: l'impression en direct, mais bon, on voit que ça fonctionne.
0: C'est quand même, c'est quand même
1: ouais.
0: Précis.
1: Et donc mais là on voit que c'est plus marron, les autres c'est un peu plus kaki, ouais. Mais on est sur du très foncé.
0: Ouais.
1: Et sinon on est sur un vert kaki plus pâle.
0: Okay.
1: Ah mais je pense qu'on l'a ici en fait. Ah ouais, il est là en fait.
0: Voilà, donc là on l'a en effrité et sec, quoi.
1: Oui. En fait, dans le procédé d'extraction des encres, avant de les mélanger à l'huile pour faire la bonne texture, si c'est de la presse, ou pour la sérigraphie avec de la gomme guar et de la glycérine, donc des encres à eau, avant cette étape-là, en fait, on vient donc extraire la plante. Donc, on l'accueille, on la fait infuser comme un thé. Hein, quand on boit un thé, il y a une couleur. Là, il y a ta tasse de thé, on le voit bien. C'est la même chose, une extraction à chaud pendant une heure. Pour les jaunes, hein, parce qu'après il y a d'autres techniques pour d'extraction du bleu par exemple, mais c'est un autre sujet. Et en fait quand tu viens extraire, tu viens rajouter en fait de la lin. C'est pour ça en fait du coup qu'on a ce côté un peu minéral là qu'on voit devant nous. Parce qu'en gros ta molécule colorante dans ta plante, elle est soluble dans l'eau. Donc ce qui est...
0: faut quelque chose pour qu'elle se fixe.
1: Voilà,
0: en fait.
1: Faut quelque chose pour qu'elle se fixe. Parce que si tu fais de la teinture, ça c'est pas un problème, parce que en fait, ton fixant, ton support, c'est ton tissu. Mais par contre, il faut quand même que tu rajoutes de la lin aussi. Pourquoi ? Parce que en fait, le végétal et le végétal, c'est deux molécules qui vont pas se relier ensemble. Donc on a besoin d'autres choses. Et donc là, dans ce cas-là précis, la lin, qui est une sorte de... Donc c'est une pierre, la pierre d'alun, quoi, qu'on connaît un peu. C'est une sorte de des petits cristaux, comme ça. Et donc la molécule colorante soluble va venir se fixer dessus et va devenir insoluble. Et donc c'est ça qui nous intéresse. Ensuite on rajoute du carbonate de soude qui va permettre la précipitation du colorant. Donc quand on dit précipitation, ça veut dire que en gros ton colorant va sortir. Enfin tu vas, en fait tu vas le voir au début, il est dans l'eau comme ça, c'est une sorte de bouillon jaune. Enfin là c'est jaune parce que c'est devant mes yeux. Mais et puis en fait d'un seul coup ça va devenir comme des sortes de micro petits grains et petit à petit qui vont en fait se descendre en bas et donc c'est ton ta molécule colorante qui devient insoluble. Et donc c'est
0: parce qu'elle se fixe à la pierre d'alun.
1: C'est ça, exactement. Okay. Exactement. T'as en gros le support et le produit qui permet le changement de matière. C'est ça. Et donc du coup là t'as une décantation pendant toute une nuit, donc ça prend du temps en fait. Là on est là depuis lundi. Et en fait, les encres sont prêtes depuis hier, jeudi. En fait, t'as plusieurs. Bon allez, mercredi soir pour certaines. Mais t'as plusieurs étapes de temps de, enfin ouais, juste de temps de pause quoi, pour que le colorant, enfin que ça fasse tout, que tout ce processus chimique fasse effet. Et une fois que c'est bien au fond, bah là tu viens filtrer dans un tissu, un linge, c'est ce que tu vois ici. Et en fait après tu récupères, donc toute l'eau va sortir et tu récupères ton pigment qui sèche sur ton linge. Et donc là dans le cas de l'armoise, il n'y en avait pas énormément. Et comme il a fait très chaud, et ben ça a été à l'état, parce que nous ce qui nous intéresse c'est l'état de laque, donc c'est une sorte de pâte un peu genre comme une pâte à tartiner quoi, en termes de texture. Et là en fait comme il n'y en avait pas beaucoup, ben ça a séché et ça va jusqu'à l'étape d'après si tu veux vraiment l'avoir en mode pigment poudre quoi. Et donc ensuite après tu viens le piler et t'as une poudre très fine.
0: Donc là t'as un pigment en fait.
1: Là il y a
0: le pigment. T'as juste le pigment quoi.
1: Ouais.
0: Là, et c'est, après c'est celui-là que tu mélanges à soit de l'eau, soit tu disais de l'huile de lin en fonction de la texture que tu veux pour pouvoir imprimer.
1: C'est ça, en fonction de la technique en fait.
0: Ouais.
1: Et là en fait le mieux d'ailleurs pour là on n'a pas beaucoup à l'état pigment parce que ça prend plus de temps pour sécher. Mais pour les presses en fait le mieux c'est ça, c'est cet état-là parce que tu n'as plus du tout d'eau.
0: Ok.
1: Donc il est à l'état de poudre et du coup après tu le mets vraiment en poudre et tu le mets dans ton savon noir, dans ton huile de lin, machin, tu fais ta petite recette. Et du coup là c'est je pense le mieux, mais on l'a pas encore testé,
0: encore
1: on pourra
0: essayé.
1: Le faire aujourd'hui.
0: Ok. Et donc du coup là on avait l'armoise,
1: Après on a le chêne.
0: Ouais.
1: On a fait avec le chêne. Alors le chêne il est connu pour ses noix de galle qui sont très fortes en tanin. Ouais. Mais là on n'a pas pris les noix de galle, on a pris les feuilles. Et donc il est là, ça fait une sorte de marron beige, qui tend vers le beige, qui est assez beau aussi.
0: Ouais, c'est beau.
1: Et pareil, si on aura... ça c'est en fait le chêne, le noisetier, la ronce, c'est des grands tanniques, mais pareil avec l'armoise en soi.
0: Ouais.
1: Et donc du coup, voilà, si on aurait mis une goutte de fer là-dedans, on aurait aussi un marron foncé noir. Ouais.
0: Ouais. Ok.
1: Voilà. Et puis la dernière, c'est la carotte sauvage.
0: Ouais.
1: Donc là, c'est les fleurs qu'on a pris, les sommités fleuries. La carotte sauvage, c'est des ombellifères qu'on voit vraiment sur les bords de route. Il y en a beaucoup en ce moment. Elle est en grande quantité. C'est aussi pour ça qu'on l'a prise. C'est des ombellifères blanches comme ça, une sorte de parasol inversé là. Et alors, elle donne un trop beau jaune... Alors, c'est marrant, il a un peu bougé, mais en fait, là, on a l'impression que c'est un peu vert, mais en fait, quand tu imprimes, ça fait vraiment un jaune.
0: Oui, c'est ça, parce que là, j'ai... Ah ouais, ok.
1: Tu vois
0: ouais.
1: C'est une sorte de jaune citron, un peu.
0: Carrément.
1: Ça, c'est l'armoise qui a été en sérigraphie.
0: Là, on voit un nuancier, du coup, avec juste un test de la carotte sauvage là et de ce qu'a donné l'armoise. Et ouais. L'armoise est en sérigraphie du coup.
1: Oui.
0: Donc il y a un jaune citron et à côté on est plutôt sur un joli noir marron, enfin en tout cas un noir nuancé quoi, mais
1: ouais.
0: C'est beau.
1: Ouais.
0: C'est de belles couleurs.
1: Ouais, l'idée c'est qu'on fasse un petit nuancé parce que en fait là en arrivant à propagation, il y avait un peu cette envie de se dire bon vas-y petit tunnel, on teste les encres végétales un peu à côté. Et en se disant que ça allait faire des liens tout au long de la semaine. Mais il y avait aussi un but de transmission pédagogique et de montrer un peu. Donc là, on est en train de faire justement des nuanciers où on va mettre les petits noms des plantes en typo et puis la couleur d'où ça vient, quoi. Parce qu'il y a quand même ce... Enfin, je trouve que quand tu travailles avec les plantes, l'intérêt, c'est ça aussi, c'est d'où ça vient pour pouvoir le reproduire, enfin, le reproduire soi-même, quoi. Que ce soit pas un truc d'experts qui reste dans leur coin.
0: Et là, du coup, t'as plutôt, dans tes casseroles, là, t'as du violet. C'est quoi ça? C'est un test aussi?
1: Alors oui, ça c'est un test parce que, en gros, bah, ça donne envie de, quand même. Enfin, il y a un truc où forcément, avec le sauvage, tu fais beaucoup, beaucoup de jaune, de gris, de noir, de marron, de vert. Mais il y a toujours cette question de où est le bleu et le rouge. Et donc avec les baies du coup tu peux, et donc ça c'est, mais c'est, il est hyper beau ce violet.
0: Il est magnifique, hein.
1: Donc,
0: il est un violet très intense, je sais pas comment le décrire, mais...
1: Ouais, un beau violet, si vous avez un beau violet dans vos têtes, c'est celui-ci.
0: Mais pas du tout mauve quoi, enfin on est sur un beau violet...
1: C'est un violet avec un peu de rose quoi,
0: ouais.
1: En gros,
0: ouais.
1: il a pas de bleu, c'est un violet qui va vers le fuchsia.
0: Ouais.
1: Mais en fait, pour le coup, là, il a un peu une texture confiture. J'ai quand même fait un deuxième test, donc on va voir aujourd'hui, mais c'est pas du tout les mêmes composés que dans des végétaux. Et donc, du coup, j'ai fait les mêmes recettes, mais en fait, ça fonctionne pas bien.
0: Ouais.
1: Tu vois là, normalement, il est censé être en mode pâte et l'eau ne s'est pas écoulée.
0: Ouais.
1: Ça a bouché le tissu.
0: Ouais.
1: Donc, faut que je teste encore d'autres trucs, mais il y a moyen en vrai de faire quelque chose, mais. Je vais essayer de mettre un peu de gomme goire, je vais faire un truc juste après.
0: Ok.
1: On va voir. On va voir avec Camille aussi.
0: Ce serait génial de réussir à faire un violet comme ça, quoi.
1: Oui, il est trop beau.
0: Ouais. Et toi, là par exemple, dans les expérimentations, tu notes un peu ce que tu mets, enfin, ton petit carnet ou un truc pour savoir et faire. De refaire, quoi.
1: Oui, carrément. T'es un peu obligé d'être protocolaire avec ce travail-là. Je l'ai pas là, mon carnet, il est dans ma caravane, je pense.
0: Ouais.
1: Mais d'office, tu notes le poids des plantes que t'as cueillies avant de les mettre dans l'eau.
0: Ouais.
1: Et ensuite, tout ce que tu mets en fait, pour que ça soit un peu reproductible potentiellement. Tu peux le faire à l'arrache et tout, mais au bout d'un moment, ça a ses limites parce que c'est cool d'expérimenter, mais c'est cool aussi d'avoir des résultats au bout d'un moment. Mais surtout, ce qui compte, c'est le poids. Ouais. Aussi pour se rendre compte, parce qu'en fait, c'est pas parce que tu as genre 300 grammes de carottes sauvages et 300 grammes de noisetiers que tu vas avoir le même pigment à la fin. En termes de molécules colorantes à l'intérieur, c'est pas du tout pareil. Et donc, du coup, pour chaque plante, t'auras jamais la même densité de couleur, la même quantité.
0: Ouais.
1: Donc, c'est quand même cool de savoir parce que si un jour t'as un projet où, moi par exemple, ça m'arrive d'être en résidence ou de travailler avec des enfants. Et t'as 3 jours et tu veux qu'il y ait un résultat fin, tu peux pas arriver à la fin en mode on a expérimenté, on n'a pas assez d'encre pour faire tout ce qu'on peut faire. Du coup c'est un peu stressant, donc c'est quand même bien de un peu pouvoir calculer et savoir que t'as tant d'encre à la fin pour pouvoir faire les réalisations quoi.
0: Et du coup, donc là, ce qui est grand test et qui n'a pas été fait encore, c'est que tu disais, il y en a qui ont servi à faire des monotypes hier, et donc ça, c'était déjà une réussite, parce que c'était une recette que toi, tu avais déjà, enfin, jamais testé, quoi, que c'était...
1: Ouais. Oui, c'est ça.
0: Et là, l'idée, c'est de le passer sur de la presse typo, quoi.
1: Ouais, en fait avec Camille, donc parce qu'on est à deux là à faire ça cette semaine, c'est elle qui a beaucoup cherché là pour les recettes et tout pour les monotypes, et donc là on va tester presse. Après on n'a pas une grande quantité, donc mais on va pouvoir faire quelques prints, je pense.
0: Ouais.
1: Mais ouais, on a envie d'essayer, on est entouré de typos depuis toute la semaine, donc on a un peu envie d'essayer. Mais voilà, on va voir. Mais il y a moyen, franchement, si le monotype ça fonctionne comme ça. Après, c'est pas les mêmes techniques non plus, donc on verra. Mais ouais, c'est intéressant. Mais après, c'est clair que ça donne envie d'avoir plus de quantité. pour avoir aussi plus de liberté d'expérimenter, parce que là du coup tu es un peu en mode bon bah il n'y a pas beaucoup, du coup faut pas trop se foirer. Voilà, c'est aussi la limite, mais en même temps ça te montre comme je disais au début quoi, la ressource qui est limitée.
0: Donc, oui, et en même temps du coup ressources limitées rapport à ce qu'on a autour de nous et comme tu disais c'est il y a plusieurs siècles et même pas tant que ça on faisait avec des pigments comme ça quoi.
1: Ouais. Ouais, c'est clair, mais après il y avait des champs cultivés exprès pour ça et du coup c'est vrai quand tu fais du sauvage, moi au début j'étais hyper radicale, genre en mode je veux que du sauvage, j'ai pas envie de cultiver, enfin je prends ce qui existe quoi, dans un peu un truc de presque de démarche de récup comme ça. Mais en fait, plus j'avance, plus je me dis oui, en effet, mais il y a ce truc de laisser aussi pour les autres et aussi bah, pas que les humains, quoi. Notamment dans les friches et tout. Enfin, voilà, la question de la conscience, de tout ça. Et du coup, c'est cool aussi finalement de pouvoir cultiver à un moment, tu sais que c'est pour ça, pour cette raison, et t'extrais ton colorant de ça, quoi. Mais c'est vrai que la question de la quantité, c'est quand même cool pour aussi pouvoir un peu te lâcher et avoir de la liberté avec ton... Parce que c'est quand même beaucoup de contraintes aussi et de limites, donc...
0: Et là, par exemple, juste le roncier, enfin la ronce,
1: ouais.
0: Parce que nous, on en a plein à la maison et on la débroussaille
1: Oui, c'est pour ça, la ronce, pour ça, c'est super.
0: Du coup, là, t'as fait... Enfin, c'est ce pot-là, quoi.
1: Ouais.
0: Il y avait combien? Donc là, on a un pot, on va dire... Un petit pot de yaourt bien rempli,
1: oui, c'est ça.
0: Termes de quantité,
1: ouais.
0: Et avec une pâte quand même qui est assez épaisse, quoi. Enfin, qui a l'air.
1: Oui, on
0: enfin,
1: a quand même.
0: Il y a quand même pas mal, quoi. En termes d'impression, j'ai l'impression que ça peut donner plusieurs impressions.
1: Oui, à fond.
0: Et du coup, là, juste en termes de quantité, t'en as...
1: Je crois qu'on en a encore gardé parce qu'on a un peu séparé avec Camille, justement, pour pouvoir les faire des encres pour la presse.
0: Okay.
1: Donc, on en a encore du pigment.
0: Ouais.
1: Pas énorme, hein, genre 300 grammes.
0: 300 grammes,
1: ouais.
0: Ah oui.
1: Une petite casserole de cuisine.
0: On pourrait faire du verre kaki, qui est un assez joli verre. Enfin, un verre kaki comme ça, c'est pas toujours... Mais là,
1: et puis après, à l'impression, ça change aussi.
0: Oui, hein. Ça change l'impression. Il y a un truc qui peut être assez beau et du coup...
1: Et aussi pour faire les noirs, c'est trop bien la ronce.
0: Ouais. Et parce que tu mets l'acétate de...
1: Ouais, de fer dedans. Ouais, non, mais en fait, c'était une grosse team de cueilleurs et cueilleuses. On peut faire des grosses quantités, en vrai. Là, on a voulu montrer aussi plusieurs plantes, faire en petite quantité à notre échelle, mais c'est tout à fait possible de se chauffer là-dessus, quoi.
0: Trop bien.
2: Donc, il y avait toute une équipe dans l'atelier pour faire des encres végétales. Et si il et elle savaient déjà que ça marchait pour la sérigraphie, hier soir, il y a des tests qui ont été faits pour les monotypes avec la nouvelle recette que Marie nous a expliquée en tout début. Et aujourd'hui, on a eu une autre validation de la recette. Elle fonctionne pour imprimer de la typo plomb. Voilà, on va bientôt passer à un plateau que je vais vous présenter juste après un petit interlude musical.
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0: Awesome.
1: Donc, vous êtes bien sur Bourrage Papier et on va commencer un plateau parce que la propagation passe aussi par le déploiement d'imprimeries partout en France. J'ai saisi hier au vol une discussion sur un plan machiavélique avec un grand dessin pour la France. l'objectif, c'était d'avoir un réseau d'imprimerie à moins d'une journée de cheval en distance. Qu'est-ce que ça veut dire ? Quand j'ai regardé sur Internet, pour une randonnée de loisirs réaliste, un cheval parcourt généralement 25 à 35 km par jour, nécessitant environ 7 à 8 heures en selle avec des pauses régulières. Peut-être qu'on peut l'élargir au vélo. J'ai l'impression qu'en fonction des muscles de chacun et de chacune et de l'endurance, on peut être de 30 km par jour à 100 km, voire à beaucoup plus, voire à 200. Alors, même plus, combien ? mais en tout cas, beaucoup plus pour les plus aguerris. Néanmoins, on peut peut-être prendre une moyenne basse qui est de 30 km par jour pour pouvoir relier ces points. Donc, ça fait un sacré maillage. Et la question, c'est alors comment on fait pour monter une imprimerie ? Comment on fait pour que ce maillage territorial soit aussi développé ? Autour de la table, peut-être qu'on va faire une présentation, si chacun peut se présenter. Il y a 1, 2, 3, 4, 5 invités. Du coup, voilà, et avec Chloé, on va être en rebond aussi si la discussion le nécessite. Donc, j'ouvre les micros et vous pouvez vous présenter. Véro, peut-être.
2: Eh ben moi, je suis Véro et je suis présidente d'une association qui gère un atelier musée de l'imprimerie. Donc, c'est pas vraiment... Enfin, c'est pas une imprimerie. Je ne sais pas dans quelle mesure je vais pouvoir apporter ma pierre à l'édifice pour parler d'ouverture d'imprimerie, mais peut-être au-delà de ça, de l'utilisation de l'impression.
1: Et de transmission, des savoirs et d'outils quand même, ouais, dont ouais. On parle. Enfin, tu œuvres un peu à ça quand même. Quoi. Marine, est-ce que tu veux te présenter ?
3: Moi, je m'appelle Marine, je n'ai pas d'atelier, du coup, je ne sais pas trop quoi dire. Mais avec Joseph, on a le projet... idéaliste de monter un atelier dans les Cévennes un jour peut-être.
1: Voilà. Oui. Joseph, du coup.
4: Moi, du coup, c'est Joseph. J'ai pas d'atelier non plus, comme Marine vient de le dire. Je suis illustrateur pour le moment, mais j'ai une formation d'imprimeur en gravure et j'ai fait pas mal de sérigraphie aussi. Voilà, j'ai eu l'occasion de bosser un peu dans un atelier à la Fraternelle à Saint-Claude, dans le Jura. Et du coup, ça me manque de ne pas avoir d'atelier, de lieu pour imprimer plus régulièrement. Donc, je réfléchis à des moyens d'accéder à ça et potentiellement d'ouvrir un atelier un jour.
1: Trop bien. Et on a aussi Ori autour de la table.
5: Oui, du coup, moi, c'est Ori. Et je suis assez novice dans l'imprimerie. C'est quelque chose qui m'a toujours intéressée, mais je n'avais jamais eu l'occasion de pouvoir... pratiquer, le tester, au-delà de gravures dans ma chambre, quoi. Et en fait, il se pose que peut-être j'aurais à disposition un lieu, un local, et du coup, ça faisait un moment que je réfléchissais et qu'une imprimerie, ça pourrait être quelque chose de chouette à monter. Et pour situer, ce serait en Ariège. Voilà.
1: Et donc, on a Guillaume qui peut parler aussi dans son micro.
6: Bonsoir.
1: Est-ce que le micro...
6: Bonsoir.
1: Oui, voilà.
6: C'est bon. Eh bien, moi, c'est Guillaume. J'ai monté un atelier partagé à Paris et j'ai aussi participé un peu à monter l'atelier de la Maison Rose. Et avec les années, j'ai acquis pas mal d'expérience sur comment déplacer du matériel, soit pour les apporter dans des imprimeries, soit pour... faire des rencontres comme celle de propagation. Voilà, donc moi je suis là pour partager cette expérience-là. Et petite parenthèse avant que j'oublie Manouche, mais ça me fait penser que si le plan machiavélique c'est d'avoir une imprimerie à distance d'une journée de vélo les unes des autres, il faudra que ces imprimeries soient aussi des réserves de pièces détachées de vélo et de chambres à air. Bon, parenthèse.
1: Et nous avons aussi Chloé autour de la table.
0: Moi, j'ai pas grand-chose à voir avec l'imprimerie, même si j'aime bien imprimer. Mais mon doux rêve, c'est d'avoir quand même une imprimerie dans mon collectif qui fait du théâtre dans l'espace public, c'est d'habitude. Et juste, je vais intervenir parce que j'ai plein de questions cons. Peut-être j'oserai les poser. Et puis, j'ai des remarques pertinentes à faire. Là, par exemple, je viens de faire le calcul entre la Maison Rose et Saint-Jean-du-Gard. Il y a 568 km. Donc, potentiellement, ça veut dire 18 imprimeries tous les 30 km entre la Maison Rose et Saint-Jean-du-Gard.
6: Oui, bah, on a beaucoup de boulot, mais ça va. Oh.
1: Je sais pas, est-ce que Auré, tu veux commencer avec une question, ou Joseph, ou Marine, allez.
4: Ouais, moi j'aimerais bien savoir, peut-être toi Guillaume, qu'est-ce qui t'a donné envie de monter un atelier, d'où ça t'est venu cette envie-là, et qu'est-ce que c'était peut-être tes envies, ton projet quoi, ouais l'impulsion quoi, qu'est-ce qui t'a donné cette impulsion-là?
6: Le départ, il est venu du fait que à l'école où j'ai été formé, qui est l'école Estienne, on a des très très grands ateliers partagés où on découvre plein de choses merveilleuses avec des moyens très très larges. Et en fait, en sortant de l'école, on se retrouve complètement démuni, on n'a plus de lieu où travailler, on voit plus les potes avec qui on faisait plein de trucs. Et c'est une espèce de grosse descente, quoi. Et l'impulsion, elle est venue du fait qu'on était plusieurs personnes issues de différentes écoles d'art, Estienne, mais aussi les Arts Déco Strasbourg, d'autres gens, à être comme ça, en mal de lieux pour travailler. On avait tous un peu des petites éditions, des envies, parfois du matos dans la cave des parents, et on s'est réunis pour se dire, bah, on va faire un gros atelier partagé, comme ça, on met les choses en commun et ça rend les choses possibles, quoi. Donc c'était pour pallier au manque d'ateliers que vous décriviez tout à l'heure.
1: Est-ce que toi, Véro, tu peux aussi expliquer comment t'es arrivée au musée de l'imprimerie et qu'est-ce qui t'anime là-dedans, dans le partage de cet outil?
2: Alors moi, je suis arrivée au musée de l'imprimerie via la taille douce. Au départ, je connais absolument rien à l'imprimerie. Je suis complètement novice et ce musée de l'imprimerie a été fondé par d'anciens imprimeurs qui ont gardé une activité bénévole pendant très longtemps et qui souhaitent transmettre leur savoir, qui ont pris soin de collecter du matériel uniquement en état de fonctionnement, qui font régulièrement des animations. Et ces gens-là m'ont formé à la typo. Je ne sais pas faire fonctionner les presses, par contre, à part les presses à essai. Le bureau a explosé il y a 3 ans. Je me suis retrouvée à la tête de cette imprimerie de façon un peu vertigineuse, puisque j'y connaissais absolument rien. J'étais toute seule. Et aux commandes, en roue libre en fait, et ce lieu-là qui jusqu'à présent vivait en circuit fermé autour de l'imprimerie traditionnelle, moi j'ai envie de lui donner un nouveau sens, de l'engager dans l'imprimerie contemporaine, c'est-à-dire pour moi l'imprimerie contemporaine c'est justement la possibilité de contourner les médias, de prendre la liberté de faire de la diffusion d'informations pas forcément exprimables en mainstream. Et pour le moment, ce que je suis en train de faire là actuellement, c'est d'essayer de faire du musée un lieu de ressources pour les personnes qui désirent faire de l'édition, pour les artistes, puisque au musée on dispose de tout le matériel nécessaire pour faire des livres d'artistes. Au-delà de ça, j'aimerais bien pouvoir donner l'occasion à des gens qui ont besoin de faire de l'imprimerie, justement, les moyens nécessaires. Ça nécessite peut-être aussi parfois des formations. Donc, on a la nécessité, enfin, moi j'ai la nécessité de me former aussi encore pour pouvoir les accompagner. Et d'amasser du matériel dans le but de le mettre en commun, en fait. L'idée, c'est qu'on a énormément de caisses, on a des presses, enfin, on a vraiment une imprimerie complète, on a un vrai atelier. Et bah voilà, l'idée, c'est d'avoir un lieu central dans lequel les gens puissent venir travailler ou bien puissent venir emprunter des caisses. Bah, ça a été l'occasion avec Martin, par exemple, qui est passé emprunter deux caisses l'année dernière, et ça m'a fait vachement plaisir parce que c'est précisément l'idée, quoi, que le matériel puisse circuler, que les savoir-faire puissent circuler, même si la structure est un peu figée parce que c'est abrité dans des locaux municipaux, on n'est pas propriétaire, on est propriétaire, mais pas des locaux. Au-delà de ça, c'est quand même réussir à donner une impulsion un peu engagée, militante au lieu, même si au départ, ce n'était pas du tout son objectif.
1: Yeah, je peux ajouter juste une petite précision. Contexte, Blain, c'est à peu près 20 minutes, 25 minutes en voiture de la Maison Rose. Donc, on n'est pas loin de la journée à vélo. Et du coup, il y a une rencontre avec l'imprimerie de la Maison Rose qui fait que tu es là pour propagation, qu'il y a aussi des casques qui sont arrivés, que vous échangez là-dessus et aussi sur le réseau un peu de matériel. Peut-être que Ori ou Marine ou Joseph, vous avez une autre question.
6: Moi, je voulais juste réagir à ce que disait Véro. C'est que aujourd'hui, donc les techniques dont on parle, c'est des techniques traditionnelles d'impression. Par traditionnel, enfin, j'entends le fait que c'est à la fois une dimension artisanale, tout à fait classique, mais que ça n'est plus quelque chose qui où les professionnels font vivre le métier par la commande. C'est-à-dire qu'il n'y a plus assez de commandes pour que ce soit rentable d'en faire son boulot, ou alors c'est vraiment... Il faut avoir beaucoup de réseaux, je ne sais pas trop comment dire, quoi. Donc c'est des techniques et des métiers qui vont survivre seulement si les personnes qui les animent sont dans la transmission. Il y a presque un devoir de transmission et de pédagogie vis-à-vis du public. À partir du moment où on monte un atelier comme ça, parce que sinon ça n'existe plus. Le matériel, il peut tenir encore 300 ans, mais le savoir-faire, s'il n'y a personne pour le faire vivre, c'est pas l'industrie, il n'y a pas de modèle économique stable pour ça, et donc ça, c'est un basculement dans le rapport à la technique, parce qu'en fait ce qui permet de le faire vivre aujourd'hui, c'est soit l'utilisation artistique, soit l'utilisation politique, soit l'utilisation pédagogique, soit les trois à la fois. Enfin, mais c'est voilà.
3: On se demandait aussi financièrement, qu'est-ce que tu disais que aux origines du PPC, vous aviez déjà du matos dans vos caves. Est-ce que tu arriverais à évaluer un peu la thune que vous avez dû mettre pour lancer l'atelier, pour acheter le matériel au début?
0: Est-ce que je peux juste préciser la question? Parce que concrètement, qu'est-ce que ça peut contenir comme technique et comme machine, une imprimerie? On parle de quoi?
6: Alors, c'est deux questions très différentes. Je dirais qu'au moment de monter le Paris Print Club, où je travaille, donc il y a une imprimerie où il y a de la sérigraphie, de la typo et de la gravure. Tous les individus avaient déjà un peu de matériel qu'ils savaient acheter ou récupérer. Et ce qu'on a fait comme sous collectivement avec un financement participatif, à peu près 12 000 euros, ça n'a financé que l'installation et le déménagement. Et oui, les petits travaux, tous ces trucs-là, parce que c'est un atelier qui fait 400 mètres carrés. Voilà. Après, notre système, c'est que les machines appartiennent aux individus et pas au collectif. Ça, c'est assez important. Enfin, c'est notre point de vue, hein, mais on a des expériences par ailleurs de collectif où quand le matos est tout mis en commun, ça peut poser des vrais problèmes d'usage et de légitimité quand le collectif a un souci structurel. Donc là, les machines, elles sont aux individus. Et moi, j'ai fait une partie gravure et une partie typo. Je pense que à l'entrée à l'atelier, j'ai mis à peu près concrètement 7000 euros. Et que sur 11 ans, ça a dû me coûter 20 000 en plus. Donc, mais après, c'est un atelier dans Paris avec un loyer fort. Avec beaucoup de matériel, je pense que je suis à peu près à 20 tonnes. Et, et donc, voilà, on peut très bien faire une imprimerie avec beaucoup moins. Et je pense que l'imprimerie de la Maison Rose, qui est tout à fait fonctionnelle et qui aujourd'hui a les moyens de répondre à des petites commandes s'il y en a, ça a coûté beaucoup moins. Martin pourrait peut-être nous dire, mais c'est... voilà. En fait, on peut trouver des plans, mais ça dépend du degré de professionnalisation.
7: Flash pub. Ici, l'imprimerie de la Maison Rose, on a oublié de remercier notre sponsor, Guillaume Guilpard. Guillaume Guilpard, notre sponsor, fait que ça a coûté très peu cher.
6: Oui, enfin, il y a beaucoup de choses qui peuvent se récupérer. et c'est très aléatoire. Par exemple, une presse à essai, ça peut. Parfois, il y a des plans gratuits, et parfois, ça peut être 300-400 euros, et parfois, il y en a qui les vendent 1500. Et on ne sait jamais si on va en retrouver une au moment voulu. Donc, après, c'est des choix de réaction. Est-ce qu'on la prend? Est-ce qu'on n'y va pas? Et puis, est-ce qu'on traverse la France pour aller chercher 10 casses? C'est. Il n'y a pas trop de formule magique. En fait, il faut être un peu fou pour faire ça aussi. Il y a un moment donné où c'est sûr que ce n'est pas rentable à la fin, d'un point de vue purement financier direct, quoi. On ne va pas être rentable dans les 3 ans. Par contre, quand on a ce matériel-là, on l'a pour toujours. Par rapport à un ordinateur qu'on doit changer tous les 5 ans, en fait, si on met 1000 balles dans une presse et qu'elle nous dure 100 ans, c'est plutôt rentable à l'année.
8: Est-ce que vous avez... Alors, il y avait la question de Chloé, juste pour à peu près le matériel, quoi. Enfin, les différents types de matériel. Je ne sais pas, mais sinon, peut-être que ça se combine aussi avec une de vos questions. Aurie, tu prends le micro. Pardon, vas-y. Excuse-moi.
5: Moi, la question que j'avais en tête, elle rejoint celle de Chloé, où je me demandais un peu quels sont, on va dire... comme un pack d'indispensables pour commencer, qui serait... Moi, c'est peut-être très dur à répondre comme question, mais...
6: Le starter pack Warhammer.
5: Ouais, un peu. Et voilà, et avoir un peu une idée de ce que ça représente. Et pour pouvoir, on va dire, si demain je dois commencer, j'ai besoin de quoi, un peu concrètement, quoi.
6: Tout dépend ce que tu veux faire et... Enfin, quelle ambition t'as quand tu dis commencer? Si c'est commencer à imprimer des trucs, une petite presse, un bon rouleau, du lino et du papier, quelques pots d'encre et c'est bon. Et puis ensuite, les casse-tipos, tout le matériel de lingots, de serrage, d'aimant, ça peut venir s'étoffer derrière. Mais dans un coffre de voiture, tu peux avoir une imprimerie pour commencer.
8: Et du coup, dans un coffre de voiture, parce que je t'ai entendu en parler en répondant à Ori il y a 2 jours, mais toi, tu avais commencé avec une imprimerie qui tenait dans un coffre de voiture. Et concrètement, qu'est-ce que tu avais dans ce coffre de voiture?
6: J'avais une presse, une caisse avec des pots d'encre, des spatules et des rouleaux, une caisse avec du papier et puis peut-être 5 casse-tipos et des aimants.
8: Et merci. Et Véro, peut-être, toi, est-ce que même à des gens qui veulent démarrer ou dans le coin ou qui ont envie de... qui ont un projet, etc. Est-ce que c'est plutôt les gens qui viennent au musée de l'imprimerie ou il y a possibilité aussi, peut-être plus tard, tu réfléchis à emprunter, à faire, à prêter et à faire circuler ça?
2: Oui, le projet, justement, qui est déjà en cours. Hein. On a 4 cases qui sont parties. Bon, c'est pas beaucoup, bien sûr, mais il n'y a pas beaucoup de demandes non plus d'imprimeurs dans le coin. J'ai déjà commencé à prêter des cases. Et au-delà de ça, ce qui est intéressant avec le musée, c'est que de par sa nature institutionnelle, il est contacté par des anciens imprimeurs, par des personnes qui souhaitent léguer du matériel. Et du fait que c'est un musée, ils en font souvent des dons gratuits. Et j'aimerais bien, à un moment donné, discuter avec Guillaume et relayer les informations auprès du réseau pour, lorsque je suis contactée par quelqu'un qui lègue du matériel au musée, en faire profiter les imprimeurs et imprimeuses qui pourraient être intéressés.
8: J'ai l'impression que c'est un peu sur le musée de l'imprimerie de Nantes aussi, qui a des hangars de matériel qui, au bout d'un moment, se retrouvent aussi piégés par la question du stockage quoi, et de l'utilisation, parce que ça reste un musée, alors avec des gens qui vont pratiquer là-bas. Et je ne sais pas du tout, en termes de modèle, on n'est pas du tout... Là, c'est un musée d'une grande ville qui a des visites et des mises en mouvement des machines, etc. Néanmoins, j'avais entendu ça, qu'il y avait ce truc-là. Et au bout d'un moment, même pour les musées qui sont contactés, un truc de stockage. Est-ce que vous avez... ça vous fait réagir, vous, Marine, Joseph, Auré, ou même Chloé
4: Là, on parlait au début d'un espèce de maillage d'ateliers tous les 40 km, mais ce n'est pas le cas. Mais j'ai quand même l'impression qu'il y a... pas mal d'ateliers quand même qui existent malgré tout en France. Toi, est-ce que Véro, depuis que tu es dans le musée, là, tu as noué des liens avec ces différents ateliers ? Ça t'est arrivé de toi prendre contact ou d'être contacté par des gens, d'aller visiter des ateliers ? Est-ce que tu as l'impression que tu as ces connexions-là qui s'ouvrent quoi, au fur et à mesure de tes rencontres de...
2: Pas trop encore, parce que j'avoue que c'est un petit atelier, mais il se passe énormément de choses quand même, et je suis un peu toute seule à gérer, donc ça vient très très lentement au fil de mes disponibilités. Mais il existe un petit musée de l'imprimerie aussi à Pipriac, ça doit être à une demi-heure de voiture de Blain, qui est exactement organisé de la même manière, hein. Il est abrité dans des locaux municipaux, monté par d'anciens imprimeurs. Et Régis, qui était là à Propagation il y a quelques jours, on fonctionne un petit peu en binôme, on se pose les mêmes questions. Sachant que lui, il n'est pas tout à fait dans la même problématique, parce qu'il a un bureau qui est très actif, composé d'anciens imprimeurs qui ont la main sur les activités. Et lui, il est beaucoup moins libre d'organiser le matériel et de composé avec des artistes ou bien des personnes désireuses d'imprimer. Jusqu'à ce que les vieux meurent. Alors, est-ce qu'il l'attend ? Il faudrait lui poser la question. Mais voilà, à part ce petit musée à Pipriac, j'ai pas encore eu le temps de... Mais effectivement, ça aussi, ça fait partie des projets. Checker un petit peu les gens autour, et ne fût-ce que pour ce que je disais tout à l'heure, checker aussi les nécessités de matériel, et puis via le réseau officiel du musée, réussir à dispatcher du matériel nécessaire aux imprimeries autour.
6: Moi, je dirais qu'en fait, pour mailler le territoire d'imprimerie, on a deux stratégies. Soit monter des imprimeries dans les collectifs qu'on connaît, et il y a de la boulangerie dans presque tous les collectifs qu'on connaît, donc ça pourrait être un peu un équivalent, quoi. Chaque collectif a sa boulangerie, et on pourrait avoir chaque collectif à son imprimerie. L'autre stratégie, c'est la prise de contrôle par le réseau de tous les musées et d'imprimeries municipaux qui existent partout.
2: 100% d'accord.
3: Moi, j'ai une question par rapport au collectif. Je me demandais, est-ce que... dans les expériences que vous connaissez déjà ou les vôtres, les collectifs étaient déjà constitués, ou est-ce que les collectifs se sont constitués après le projet d'un atelier, ou est-ce que ça s'est déconstitué, reconstitué au fil du temps ?
6: Ça, c'est une très très bonne question. C'est un peu la tension, est-ce que pour faire une imprimerie collective, il faut avoir la bonne équipe et puis ensuite le reste suit, ou est-ce que c'est une opportunité de matériel qui permet de constituer une équipe autour. J'ai beaucoup oscillé entre les deux réponses. Aujourd'hui, je trouve que le plus important, c'est d'avoir une bonne équipe. Parce que, en fait, de par le réseau qu'on a, le matos, on le trouvera. Et que si on a un plan matos qu'on n'est pas capable de gérer, il faut le refiler au réseau. Mais avoir un collectif solide pour monter une imprimerie, c'est hyper important. Et un collectif, ça peut être deux personnes. C'est difficile tout seul.
4: Et du coup, j'ai une autre question qui suit un peu, c'est qu'une fois qu'on aura monté sous atelier, il faut réussir à les faire tourner. Tout à l'heure, tu as dit qu'en 11 ans, ton atelier t'avait coûté 20 000 euros. Est-ce que tu arrives à un équilibre économique quand même ? Est-ce que tu as trouvé des stratégies de rendre ça stable ou... Et si oui, lesquels? Et est-ce que tu avais des modèles avant de monter ton atelier sur lesquels tu pensais pouvoir te caler? Ou est-ce que c'est en faisant que tu as trouvé des moyens de faire perdurer l'atelier?
6: Eh bien, moi, l'imprimerie un peu modèle sur laquelle je me suis basé, c'est une imprimerie qui a fermé, qui s'appelait la Zone Opaque, et qui n'était pas vraiment rentable, mais pas forcément pour des questions de marché, mais plus pour des questions d'instabilité du collectif. C'est possible d'en faire quelque chose de stable, tout à fait. Aujourd'hui, moi, j'ai dépensé 20 000 euros, mais ça m'a rapporté beaucoup plus. Enfin, ça m'a donné, ça m'a donné un espace pour travailler. Donc, ça m'a donné la possibilité de répondre à des commandes. Et donc, aujourd'hui, c'est complètement rentable de ce point de vue-là, de ce point de vue de l'investissement du matériel. Mais par contre, pour arriver à subvenir à ses besoins, payer son loyer, payer sa bouffe, ça c'est plus compliqué. C'est-à-dire que l'atelier, il me rapporte pas énormément par rapport à ce qu'il me coûte, mais là je perds plus d'argent, je commence à en gagner un petit peu. Mais c'est un atelier à Paris qui coûte hyper cher. C'est des milliers d'euros de loyer par an, c'est un flux de consommables, Ce qui permet de rendre la plupart des ateliers rentables, en fait, c'est les cours d'initiation. Parce que c'est très simple, ça ne demande pas grand-chose en investissement, ça prend un peu de temps, mais ça permet de faire vite des sous. Il y a souvent ou des subventions ou des collaborations à faire avec des écoles pour choper des thunes comme ça. Et ça ne demande pas une énorme maîtrise professionnelle, en fait. C'est-à-dire que quelqu'un qui... commencerait un atelier un peu sur le vif sans avoir une très très grande expérience. Avec peu de choses, on peut faire des ateliers d'initiation, j'en sais rien, avec des scolaires, et avoir un peu de sous qui rentrent comme ça de manière régulière. C'est comme dans énormément de professions. Quand on est en indépendant, c'est une galère, parce qu'on n'a pas forcément de perspective sur le long terme. Il peut y avoir des années où ça marche super bien, et d'autres qui sont très creuses. Et là, on est dans un monde qui n'est pas très très rose pour ce genre de profession. Mais encore une fois, il y a quelque chose. Une fois qu'on a l'atelier, on ne peut plus nous l'enlever. Enfin, on l'a, quoi. C'est... Mais par contre, c'est un boulet. C'est un mariage, un peu. C'est-à-dire que moi, il y a des moments où j'ai pensé à changer de vie, c'est-à-dire de ville. Et ça veut dire trouver 70 mètres carrés en plus de là où je vivrais pour avoir un atelier. Et ça veut dire déplacer 20 tonnes de matos. Enfin, c'est pas comme déplacer un carton à dessin et une trousse, quoi. C'est un petit délire. Donc ça, ça c'est à double tranchant, quoi. C'est à la fois, on possède ses moyens de production... Et nous, on pourra imprimer, même s'il n'y a plus d'électricité, et même si là, on nous coupait tous les fonds, on a suffisamment d'encre et de papier pour tenir pendant des années. Mais par contre, bouger, c'est compliqué.
8: J'ai l'impression qu'il y a la question de... Enfin, ça se pose à différentes échelles. Comme tu disais, l'atelier qui tient dans un camion pour faire des petites choses et qui peut être déjà un endroit aussi... en vrai, même de déploiement de propagande et de propagation, ou même d'échange et de liens, et de kiff aussi. Et ça me fait penser, Ori, hier aussi, pareil, quand tu te posais des questions par rapport à toi, l'opportunité de peut-être avoir cet espace. Et je sais pas, est-ce que tu peux nous en dire un peu plus en termes de contexte sur... j'ai l'impression que tu es dans un village où, en tout cas cette possibilité, c'est dans un village où il y a d'autres activités autour. Et du coup, c'est un peu la question dans comment faire commun et collectif et avoir des outils mutualisés. Et du coup, de la recherche de ces outils, et toi, ça te branche potentiellement cet endroit-là. Mais est-ce que tu peux nous raconter un peu ? Enfin, je trouve que ça permet de voir aussi les différents... contexte de pourquoi on se pose la question de j'aimerais monter une imprimerie, quoi. Et après, je pense que Chloé aussi, tu pourrais aussi peut-être parler de ça contextuellement. Toi, qu'est-ce qui t'amène à te poser cette question-là pour un tout autre... on est dans un tout autre... qu'est-ce qui amène à se poser la question de comment
1: on monte une imprimerie potentiellement, quoi. Et qu'est-ce qui nous intéresserait là-dedans, même si c'est peut-être que le projet sera pas ça, mais voilà. Est-ce que tu peux nous en dire deux mots?
5: Ouais, carrément. Bah, moi, le contexte, du coup, c'est un village un petit peu plus ou moins isolé en Ariège. Et en fait, c'est un village qui où les maisons se meurent, quoi, les unes après les autres, et sont abandonnées. Et du coup, il y a des personnes qui récupèrent un peu ces espaces-là et qui les retapent, enfin, parce que c'est un, plus ou moins en ruine, quoi, pour très peu cher, et qui vivent dedans, s'installent. Et donc, il y a quand même, et c'est des maisons assez grandes. Et donc, il y a des espaces disponibles pour pouvoir faire des ateliers divers et variés. Et l'idée, c'est un peu d'avoir différents, enfin, voilà, des ateliers différents, quoi, et, mais qui sont à disposition un petit peu de tout le monde, et de créer des espaces comme ça où tout le monde partage plein de choses, etc. Ça, c'est l'idée un peu méta de base, quoi. Et voilà. Et après, l'imprimerie, bah, moi, j'ai cette idée-là parce que je trouve que, bah, enfin, on l'a dit déjà, mais c'est un espèce d'outil de propagande et artistiquement, ça m'intéresse aussi. Et donc voilà, moi, l'idée aussi là-bas, c'était peut-être de prendre connaissance de collectifs alentours qui pourraient s'appuyer là-dessus, qui auraient besoin d'affiches, etc. Que ce soit des affiches un peu, on va dire, artistiques, machin, mais aussi très, enfin, des affiches pour faire du collage, quoi. Enfin, vraiment un truc beaucoup plus... Et voilà, et mince, je voulais venir à quelque chose d'autre et j'ai oublié.
1: Bon, ouais, peut-être ça va te revenir. Parce que tu parlais, ouais, carrément, de ce truc de réseau et tout ça, et de s'appuyer sur des imprimeurs, peut-être. Tu avais aussi une question sur le numérique et le. Enfin, voilà, l'imprimerie. Enfin, comme tu parles de la question de la propagande, enfin, en tout cas, des affiches qui se diffusent. Je sais que tu avais peut-être cette question-là, mais...
5: Oui, en fait, c'est ça, ça y est, ça m'est revenu. C'était un peu un truc de, en fait, essayer de répondre aussi à un besoin localement. Du coup, c'est aussi pour ça que l'imprimerie numérique, c'était quelque chose qui me venait en tête aussi, pour mettre à disposition, quoi, une imprimante aux personnes qui vivent, enfin, localement, quoi. Mais, et aussi, et c'est ce qu'on disait tout à l'heure, dans la transmission, etc., dans ce petit village-là, il y a une école. Et du coup, je me demande aussi à quel point ça peut être intéressant d'avoir ce support-là pour faire des espèces de journées ouvertes, quoi, à du public qui viendrait visiter, voir et faire de la transmission, etc. Voilà.
1: Trop bien, merci. Est-ce que Chloé, toi, tu veux parler un peu du contexte, même s'il n'est pas certain ni rien, mais qu'est-ce que...
0: Je peux, faut que j'y réfléchisse en même temps que je parle. Je disais tout à l'heure que moi je travaille avec une compagnie de théâtre en espace public. Donc l'activité principale et initiale de la compagnie, c'est de monter des textes qu'on dit au public. Au-delà de cette activité-là, on fait pas mal d'actions culturelles et on travaille vraiment dans l'espace public urbain parisien. La plupart du temps, parce que c'est là qu'on est basé. Et en fait, dans une de nos expériences, il y a quelques années, a été de faire un atelier d'écriture avec des lycéens à qui on a fini par demander ce qu'ils voulaient faire de leur texte. L'idée n'était pas du tout de monter une pièce de théâtre, et ils nous ont demandé de faire des affiches. Ce qui montre bien aussi qu'il y a une envie de parler au monde et d'écrire au monde, quoi. Et de là est venue cette envie aussi de faire des affiches et d'avoir une imprimerie.
1: Trop bien, merci. Est-ce que vous avez une autre question dans cette veine-là? Moi, il me semble que... Mais il faut que je m'en souvienne aussi, parce que je n'ai pas du tout noté ça. C'était... Alors, je cherche en même temps. C'était par rapport aussi à un truc que vous aviez échangé, Aurie et Guillaume, sur... Mais j'ai oublié. Donc, je sais pas, est-ce que vous avez quelque chose à ajouter, Aurie?
5: Moi, il y avait un petit truc qu'on avait abordé qui me semble peut-être important de préciser. C'est à un moment donné, on parlait des encres et du fait que, du coup, ici, là, on a pas mal d'encres qui sont récupérées. Et du coup, est-ce que tu peux dire un petit peu là-dessus comment vous fonctionnez?
6: Que ce soit les encres ou le matériel qui n'est pas du consommable, il y en a énormément, c'est de la récup. Mais les encres, on peut utiliser en fait les vieux pots d'encre de l'industrie offset. C'est-à-dire que dans une industrie offset, ils vont faire des mélanges Pantone pour des commandes très particulières. Ils vont faire, je sais pas, 10 pots et à la fin, il reste un pot. Et ce pot-là, ils le mettent sur une étagère. Et à la fin de l'année, il y a 50 pots d'encre qui servent à rien et qui sont des couleurs déjà prêtes. Les grosses entreprises sont obligées de les jeter, donc de payer des entreprises qui viennent les prendre pour aller les traiter, soit ils peuvent les valoriser entre guillemets en les donnant. Et donc ça arrive très souvent que les grosses entreprises sont obligées de les valoriser entre guillemets en les donnant. Et donc ça arrive très souvent que des imprimeurs...

0: du matériel. Et là, récemment, on a eu une récup qui est arrivée via le musée de l'imprimerie de Blain. Bon, bah, on y allait ensemble et on s'est réparti les choses. Et donc, ben, y a les casques intéressés, le musée de l'imprimerie de Blain qui y sont allés. Et nous, on a récupéré des casques, on a récupéré une petite presse, voilà.
1: Ouais, c'est ça. Du coup, enfin, c'est la question du réseau et comment on s'échange les plans de récup, quoi. Parce que tu parlais aussi. Enfin, toi, tu as eu. J'essaie de trucs racontés qu'on a déjà causé ensemble et tout ça. T'as eu des sacrés plans récup, mais parce que aussi t'es imprimeur, enfin, est reconnu comme graveur imprimeur. Du coup, on te contacte et t'es aussi sur les bons tuyaux. Mais peut-être, est-ce que t'as. Enfin, voilà, et cette question de réseau et de.
0: Bah, moi, il y a plein de plans qui me tombent sur la tête. J'ai plus de place. J'ai plus de place à l'atelier, du coup là j'ai eu tendance à ramener les choses à la Maison Rose. C'est pour ça que Martin il dit que je suis son sponsor, mais c'est juste que c'est mon garde-meuble. Non, ce qui n'est pas vrai parce que je lui donne. Et d'ailleurs là, bah, on a une petite presse à essayer, on ne sait pas trop quoi en foutre. Du coup, Ori, on s'est dit que peut-être on pouvait te la filer.
1: Oh waouh. Peut-être qu'on assiste au montage d'un atelier en direct.
0: Avec les pots d'encre qu'on a en trop, ce qui te permettra de commencer ton imprimerie.
2: C'était un mariage, par contre.
3: Ouais, alors la partie mariage, je suis un peu moins sûre, mais non, merci, c'est trop chouette.
0: Mais après, il y a le truc que quand on récupère du matériel comme ça et qu'on le place chez des amis, on sait que... Bah, ça redevient accessible pour tout le monde. Que c'est pas quelque chose qui justement va être au fond d'un garage d'un vieil imprimeur ou bloqué chez un artiste qui veut l'utiliser que pour sa pratique, mais que en fait ça rejoint un réseau et que ça va être notre force de pouvoir se réunir et de repartager ce matériel tous ensemble. Et donc finalement il vaut mieux que ça soit dans des endroits où ça sert plutôt que de les accumuler quelque part et d'en avoir pas vraiment besoin.
1: Est-ce qu'il y a d'autres questions, interventions, trucs à rajouter, ou est-ce qu'on se dit bon, c'était une première, on assiste en direct à la naissance d'un atelier en Ariège ou en tout cas dans un atelier qui tiendra dans une voiture enfin voilà, je sais pas, est-ce que vous avez des choses à ajouter ou... Non, on me dit non et la soirée continue. Quand même, on retient cette question de rapprochez-vous des imprimeurs pros près de chez vous pour récupérer même dans l'imprimerie offset, pour récupérer des pots d'encre qui sont bazardés. Du papier, c'est un peu le même principe. Et puis, rapprochez-vous aussi des musées, des petits musées d'imprimerie qui ont sans doute des dynamiques aussi qui évoluent et qui sont dans des phases de transmission et du coup peut-être qu'on arrivera à faire un grand maillage français de, en fait l'enjeu derrière c'est la question de lien et de culture quoi, de comment on fait culture et face au monde qui est un peu terrible en ce moment, comment on diffuse et on est ensemble avec d'autres idées, des valeurs de partage et etc. Enfin, je vais pas faire la sauce, mais il y a Guillaume qui veut quand même ajouter quelque chose.
0: Ouais, j'avais un dernier truc à dire, c'est qu'il ne faut pas s'inquiéter du fait qu'il y a beaucoup de matériel qui est encore bloqué chez nos ennemis, c'est-à-dire des vieux imprimeurs fachos. Ils en prennent soin, ils les stockent, on sait où il est le matos, on ira le chercher à la Révolution, il n'y a pas de problème. Parce qu'on a... Ouais, il y a autre chose que de la gothique. Et on n'a pas encore la place pour tout stocker, donc faut pas trop s'inquiéter de ça. Ils sont tous vieux, ils vont tous mourir et on ira récupérer ça en temps voulu. On a le temps de retaper des maisons avant.
1: La hantise, c'est quand même peut-être plutôt des artistes ou des
0: les
1: gens
0: brocanteurs.
1: Les brocanteurs qui récupèrent ça, et puis qui vendent lettre par lettre et du coup qui disséminent des casses comme ça. Et du coup, bah, c'est ce qui arrive à la Maison Rose, là, ce qui va être réparti entre plusieurs imprimeries. Mais ce qu'on a entendu hier, ce truc-là de refaire du tri de casses qui avaient été triées par lettre, quoi. A, B, C et D. Et du coup, pour des

0: imprimeurs, imprimeuses, on peut pas en faire grand-chose, quoi. Après, ça fait des belles sessions de tri, mais voilà. Eh ben, on est encore sur bourrage papier. Et puis, petite parenthèse avant de passer à la suite.
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0: Bonsoir. J'avais envie de partager une petite lecture d'une brochure de Jane Grabhorn, qui était une artiste, typographe et une relieuse américaine née en 1911. Du coup, juste un petit retour sur son histoire. En 1937, lassée de relire, plier des imprimés, de relancer des clients défaillants et de rédiger des lettres au sein de l'imprimerie de son mari et de son beau-frère, elle se révolta pour ouvrir sa propre maison d'édition. Cet acte de rébellion ne fut que le premier d'une longue série où elle défia les conventions grâce à son imprimerie, la Jumbo Press, qu'elle dirigea seule jusqu'à sa mort en 1973. Elle utilise la typo et l'imprimerie pour exprimer une pensée féministe dans ses productions artisanales, satiriques, spirituelles et éphémères. Dans son article « Un discours typographique » publié en 1937, elle parle de la manière dont le travail des femmes peut réinventer le monde de l'imprimerie.
1: Folle, abandonnée, la Jumbo Press est en train de révolutionner le monde de l'imprimerie, de le mettre à l'envers et à l'endroit, d'exposer les tabous et de dépouiller ces cérémonies bizarres de tout leur glamour. Jumbo a ôté le masque des maîtres de la typographie et leurs disciples les ont vus tels qu'ils sont, des prétentieux, pompeux et chancelants, transpirant la décadence. Elle présente ensuite ses trois principes typographiques. Le premier, ne mettez pas de césure dans vos mots. Ce n'est pas parce que l'effet obtenu est nouveau et donc frappant en apparence, mais à cause de la logique de la procédure. Considérez ces choses, mesdames, et permettez à ces qualités si particulières à la femme, courage, imagination, adaptabilité et désir d'expérimenter, donner leur vie et laisser les résultats être caustiques, des pages pailletées de caractères tirés à travers les cieux du papier et de l'encre. Le trait d'union est au mieux un tiret émasculé à un imprimeur valeureux, il vaut mieux être, et laisser les lettres tomber selon leur destin. Le second principe, il concerne la question de la technique et l'erreur de son insistance excessive. C'est bien de reconnaître les noms des caractères et les reconnaître au premier coup d'œil. Il est peut-être satisfaisant de connaître les mathématiques et la théorie des tailles de caractères. Mais il est absurde de dépenser tant de temps pour cela. Jumbo elle-même souffre de la condescendance de son compagnon qui a maîtrisé les œuvres et les biographies de tous les imprimeurs depuis le début de l'imprimerie. Il est également capable de reconnaître le nom d'un caractère et de cracher sur le point de son œil à 10 mètres de distance. En outre, ce merveilleux mâle coince régulièrement Jumbo et lui balance un nombre terrifiant d'arguments pour démontrer avec quelle facilité une personne, à condition d'être initiée, peut utiliser certains espaces avec des caractères de corps différents et que ça s'adaptera, ou quelque chose comme ça. Pour sa part, Jumbo fouille jusqu'à trouver ce qu'elle veut. Ne soyez pas attachés comme des imbéciles et des idiots aux règles établies par l'homme. Dans ce genre de bagatelle, laissez le mâle se vautrer dans ses futilités et aux femmes la liberté du vent et de l'hirondelle.
0: Troisième principe qui concerne les corrections et les personnes qui les font. À propos des corrections, Jumbo conseille fortement ceci. N'en faites pas. L'imprimeur frissonne à l'idée d'annoter, de barrer un E par là, mettre un T par ici, et même par endroits soulignés en rouge avec grand panache. Il fera aussi de larges affirmations sur la typographie, dira qu'il n'y a pas assez d'encre ou qu'il y en a trop. Si c'est un puriste, affliction particulièrement masculine, il s'assoira et notera avec suffisance toutes les erreurs dans une grande lettre qui terminera avec nostalgie par « Ce ne sont là que les erreurs les plus graves, le temps ne me permet pas de toutes les énumérer. » Il veut dire qu'il n'en a pas trouvé d'autres, bien sûr, mais laissez-le tranquille. L'imprimeur bienveillant laisse les choses aller.
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4: Et ici, on va, pour cette dernière émission, dernière soirée, assister à la criée qui a eu lieu à propagation tous les jours avec des mots différents. C'est Germain qui prend le micro pour nous annoncer ce qu'il y a à crier depuis cet après-midi.
5: Oh yeah, oh yeah! Oh yeah, yo yo! Alors, petit mot de la criée elle-même. C'est nouveau ça. Merci pour vos mots si multiples, souvent drôles et surprenants. Cependant, j'aimerais plus de mots d'amour et de la poésie jolie. Merci. Donc ça, je sais pas qui c'est la criée. L'autre mot, c'est « Je vous aime d'amour pur. Bisous à Vania, si tu nous écoutes. » Donc Vania qui était là pour la radio. Hello, de petit cœur. Enfin, c'est un dessin. Qui connaît quelqu'un, quelqu'une à Nîmes ? De gentil, s'il vous plaît, entre parenthèses. Pour m'héberger une nuit, demain samedi. J'ai fait nimp avec mes trains. Encore merci à vous tous pour cette semaine. C'était super. Love you, Mogo. Merci à vous qui prenez des bouts de votre vie pour m'expliquer comment rendre réels des envolées graphiques, littéraires, artistiques. Vroom vroom ! On est 5 à chercher une ou deux voitures et conductrices pour aller à la gare de Savernay demain, samedi matin. Départ, 10h. Merci, merci. Signé Mib, Raph, Mogo, Marouchka et Claude. Ah, un mot que la criée aime sûrement. Aujourd'hui, Jeanne fête ses 18 ans. Je répète, aujourd'hui, Jeanne fête ses 18 ans. Julia a préparé un énorme gâteau à partager. Est-ce qu'on peut lui souhaiter...

Et voilà, et là, dans cet entretemps, il y a Julia qui m'a amené un énorme tiramisu chocolat orange pour celles et ceux qui ne mangent pas de café. Il est sur le plateau radio, vous pouvez venir le partager avec moi, j'ai un énorme plat avec moi et il est excellent. Il est vraiment excellent et Juju me disait aussi, venez vraiment manger le tiramisu, même celui au café, qui est en train d'être servi. Il est délicieux et encore un joyeux anniversaire de 18 ans à Jeanne qui nous a rejoints aujourd'hui. C'est l'heure de la chronique Colère Géante. Donc aujourd'hui, j'ai préparé deux nouveaux petits sons pour vous dont je vais vous causer ensuite. Je vais préparer le premier et pas en dire trop, comme ça on en parle après et je vous laisse découvrir. C'est parti!

Alors, c'était le Puentes de los Franceses, pont des Français. C'est un chant révolutionnaire qui a été composé pendant la guerre civile espagnole par le camp républicain contre Franco. Il est ici interprété par Ursaria et il célèbre la défense du viaduc ferroviaire des Français, donc un célèbre pont qui était une porte d'entrée dans Madrid. Les milices populaires ont tenu contre l'avancée des troupes franquistes avec rage pendant près de 15 jours. Puis Franco, en lien avec l'armée allemande, a laissé bombarder Madrid par l'armée allemande, provoquant des centaines de morts dans la population civile. Et c'est notamment à ce moment-là qu'il y a eu la mort du leader anarchiste Durruti, en plus des centaines de personnes qui sont décédées. Voilà, c'était une interprétation de Ursaria. On passe après ce chant à un complètement tout autre période. Et là, je vais vous mettre un chant qui a été écrit par une chorale, mais je vous en dirai un peu plus après.

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1: C'était un chant qui s'intitule « Cette colère » qui a été écrit entre 2023 et 2025 et transmise par les Carpes Furieuses, une chorale de Strasbourg et qui s'est un peu diffusée. Donc voilà comment la propagation en vrai des chants de lutte et des chants qui font soin se passe un peu comme la production graphique qui est en train de se faire sous chapiteau encore parce que là c'est frénétique. Je vous dis un peu en tout cas un petit mot de gens qui chantent cette chanson et qui ont créé cette chanson. L'envie était d'avoir un chant pour parler de découragement, de dépression face à la violence des mondes capitalistes et à la montée du fascisme. Un chant pour exprimer la peine, la peur, mais surtout et aussi la force du collectif et de l'amitié. Toutes les voix, là c'était l'ensemble, mais il y a les voix lead et les voix séparées de chœur qui sont dispo sur le site Le Choral Heureuse. Voilà, c'est le chant Cette colère. On va enchaîner avec un saut mondial à l'autre bout du monde. Je vais vous faire écouter quelque chose et puis on en cause ensuite.

0: Bon, on était dans un tout autre style du chant purement révolutionnaire, mais qui est assez récent. Celui-ci, c'est Glory to Hong Kong, écrit en 2019 par un musicien sous pseudo, son pseudo était Thomas. C'est l'hymne national officieux de Hong Kong des citoyens pro-démocratiques du régime contre le régime chinois. Et cette chanson a vraiment, à Hong Kong, été reprise partout et largement diffusée et même remplacée l'hymne national chinois, en tout cas pendant un temps. Et par exemple, en septembre 2019, il y a une version orchestrale qui a été publiée par un groupe qui s'appelait le Black Blorchestra. Et c'est un orchestre qui performe avec lunettes, casques et masques noirs. Voilà, on va passer à quelque chose d'un peu plus calme, qui est dans un endroit aussi tout à fait autre. Je vous le mets tout de suite et on en cause après.
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1: Et celui-ci, c'était une chanson qui s'appelle Sofani Moi Rogue. Je ne sais pas si je le prononce très bien, mais ça nous vient de Kanaki. C'est un chant qui a été composé et qui est interprété par Arthur Maramain. C'est pareil, je ne sais pas si je le prononce bien. Cet enregistrement-là date de 2010. Dans Voix et Rivages des Montagnes, mais en cherchant, je voulais vous partager un questionnement quand même, parce que pour moi, cet album, c'est vraiment une étude d'ethnomusicologie, et il est difficile de trouver d'autres sources et d'autres informations sur Internet, sur cette chanson. Et du coup, je me demandais si c'était mes algorithmes qui faisaient du tri, ou si c'est le fait que ce qu'on a sur Internet est quand même une vision très, en tout cas, peut-être occidentale de la Nouvelle-Calédonie et donc parle encore moins de la Kanaky. En tout cas, j'ai fini par réussir à trouver que cette chanson aurait été composée dans les années plutôt 60 en hommage aux indépendantistes morts au combat pour défendre la culture et le peuple kanak. Et je vous invite aussi sur la Kanaky et le lien à la musique. J'ai trouvé une archive de Radio Panique. Les copains belges qu'on salue en passant d'ici Bourrage Papier de la Maison Rose, certains et certaines se reconnaîtront. Et l'émission que vous pouvez écouter s'appelle Drache Musicale. C'est une émission du 27 juin 2024 et qui est écoutable sur le site de Radio Panique. C'est quasi la fin de cette chronique Colère Géante. Dans cette idée de diffusion et de spontanéité de la chanson, je voulais vous partager un texte qu'on a déjà chanté à plusieurs et qui m'est venu il y a maintenant plusieurs années. En tout cas, c'était pendant Sainte-Soline. Moi, je n'y étais pas, mais j'entendais les infos de la méga radio qui parlait de tous mes camarades sur le terrain. Et du coup, j'étais toute seule dans un endroit où, bref, en résidence, où j'avais pas pu échapper. Mais m'est venu ce texte-là et j'aimerais vous le partager et avant qu'on passe à la suite. Ça fait 4000 grenades au matin, merci Gérald Darmanin. Plus de 200 blessés, c'est pas du laisser-aller. Tu nous bassines à Sainte-Soline, on est brûlante. Sécheresse ambiante, aussi déterre tes projets, on les enterre. À nous les feux de joie, à nous les feux de joie. Voilà, c'était Colère Géante et maintenant on passe à la suite.

0: Merci encore Manouche pour ces rendez-vous de colère musicale depuis le début de Bourrage Papier. On est toujours sur Bourrage Papier et maintenant nous allons écouter un poème lu et écrit ce printemps par Lucie après un rendez-vous à Pôle emploi.
1: J'attends. Le rendez-vous est imposé. Un papier, un stylo sont prêts sur le bord du bureau, seul endroit de libre. Je devais ranger pour bien démarrer l'année. La vie s'amasse, les feuilles volantes, carnets moitié pleins, crayons, gommes, poussière, lettres à envoyer, cailloux ramassés, chaussettes à repriser, livres à lire, outils qui servent à tout, à rien, affiches à coller, tracts à distribuer, listes en cours, notes à pas oublier. Nous vivons avec nos vies, j'ai la mienne. Alors au bord, un papier, un stylo, pour prendre des notes, on ne sait jamais, je reste une élève sérieuse. Il est l'heure, c'est un premier rendez-vous, je suis encore en culotte. Une élève sérieuse en culotte. Par défi. Dérisoire, je sais. 9h15, l'ordinateur est allumé. Ce sera une visio. Ça sonne. Une visio, c'est plus rapide. On clique, on coupe, c'est fini. Bonjour, au revoir. Bonjour, Pôle emploi, France Travail. Bonjour, liberté, égalité, fraternité. Bonjour, travail, famille, patrie. Bonjour. Bonjour. Oui, bonjour. Je me mets sur votre dossier. Un instant. Dehors, il fait gris beau, le niveau du clin a baissé. Le héron est là, revenu. Quelques semaines que je ne l'avais pas vu. La décrue sûrement. Je vois que vous n'avez pas rempli votre profil de compétences, c'est important pour les recruteurs, vous comprenez? Et pour les contrôles aussi, surtout pour les contrôles. Mon profil n'est pas rempli, les nappes phréatiques sont pleines, cela faisait longtemps. Les contrôles sont faits au hasard et s'il y a un contrôle et que votre profil est complet, ça montre que vous êtes de bonne volonté, vous comprenez? La souris glisse sur l'écran partagé. Vous voyez, c'est là, vous cliquez, ça ne prend que quelques minutes à remplir. Quelques minutes, tu parles, j'ai déjà essayé. Je n'ai pas la patience de faire le tri, de savoir ce qui est attendu ou non, qu'il faut dire, que je sais faire ou non. J'apprends toujours, encore, c'est tout. Il n'y a pas de case pour les faire ensemble, les faire sans savoir ou les savoir repris, indispensables à la survie. Il faut des justificatifs. Ou faire semblant de ne pas mentir, ou de ne pas avoir vu le héron, alors que tu es en train de le dessiner sur ta feuille au bord du bureau. La conseillère a coupé sa caméra. M'informe des secteurs qui recrutent. Bâtiments, transports, logistique, aide à la personne. Je vais devoir remplir le domaine de vos recherches d'emploi. Je vous laisse réfléchir. Je vous inscris d'ores et déjà à la prestation France Travail un emploi stable, c'est obligatoire. Je vous mets une vidéo de présentation des métiers du transport et de la logistique. On ne s'imagine pas la diversité de ces métiers, ni à quel point ils sont indispensables dans nos vies. La décrue, le héron, l'asphalte, nos vies logistiques. Je rêve ou je fais partie de la scène? Je coupe le son. Est-ce que je lui explique, moi, que l'océan Arctique va absorber moins de carbone que prévu et que pendant que sur mon écran d'ordinateur, le camion part de l'entrepôt, prend la route jusqu'à la plateforme où sont dispatchés les colis? Je me débats avec la honte de dire à ma conseillère Pôle emploi que je suis artiste parce que c'est ce que je crois indispensable à ma vie, que ça ne fera pas fondre moins vite le pergélisol en Arctique et que c'est pourtant ça l'indispensable à nos vies. Je me lève, m'approche de la fenêtre. Le héron a bougé. Il est encore là. Il pleut. J'ai froid. Je me rappelle que je suis en culotte, que je n'ai pas coupé ma caméra, que j'avais prévu d'être sérieuse en répondant sagement de mettre aide à la personne en lieu de domaine de recherche d'emploi. Parce que, même si on ne sait pas très bien comment, il n'y a peut-être que ça à faire, que de nous venir en aide.
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0: Merci beaucoup, Lucie. Maintenant, c'est l'heure de notre rendez-vous quotidien cosmique et transcendantal. Je vous mets un peu de musique, vous allez comprendre. Et apparemment, ça va être très court ce soir.
5: Salut! Ce soir, un horoscope très court parce que j'ai pas eu le temps. Alors, on y va direct, ça va être un horoscope du chaos. On commence avec Chaton. Chaton, ne laisse pas ta litière déborder. Ensuite, mytho. Mentir par omission deviendra pour toi une catégorie olympique. Poucave. On a tout vu et on dira tout sur ce que tu sais. Pas la peine de jouer l'innocence. Écrevisse du désert. C'est pour scorpion parce que vous avez pas trouvé scorpion hier. Attention. Dernière sommation avant que tu dois faire usage de la fête. Passe-poney. Tu seras entouré d'une légère odeur de foin. Pas d'inquiétude. Capricouille. Demande-toi quel fromage du marché serais-tu. Recto. Attention. Tout va presque bien, comme par hasard. Méfie-toi de l'eau qui dort. Poisseuse. Promo sur les shampoings à Lidl. Il serait peut-être le temps d'y songer. Chèvre. Mollo sur le chou, tes voisins te jugent un peu. Vache. Pourquoi le cadavre de tes idées empoisonne-t-il encore le monde? Schizo. Il serait temps d'organiser ta réunion plénière intérieure et de discuter avec tes différents toi-même. Bon courage. Et crabe, on espère que tu ne vas pas finir dans un plat à la sauce d'Em, cette sauce qui enlève le goût à toute chose. Bonne soirée.
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3: Alors, nous sommes à l'atelier de gravure sur pierre qui a été mené aujourd'hui par Raph. On entend le tic-tic-tic de Jules. Et Raph, quelques mots sur ce petit atelier.
4: Bonsoir à toutes et tous. Ce petit atelier, je ne sais pas quoi dire moi. C'est un petit atelier, il est très restreint parce qu'on est moi et Jules pour l'instant. C'est hyper bien. Et il s'agit de graver donc des pierres qui sont des pierres locales avec un outil extrêmement rudimentaire qu'on appelle un ciseau parce qu'il s'agit bien de couper la pierre et non pas de la gratter ou autre chose. Et un très petit marteau. Voilà, c'est un des premiers supports de l'écriture. Avant qu'on se rende compte que graver sur de l'argile, c'est quand même vachement plus souple et facile.
3: Alors, Jules, quel mot t'es en train de nous graver ?
5: Rose.
6: Oh, waouh !
3: Et aujourd'hui, Raph, tu as gravé ?
4: Une pierre. Ah, le mot, tu veux dire ?
7: Bah oui.
4: Pardon. Je sais plus, il faut que je regarde la pierre.
3: Et puis qui est tiré d'un poème de Guillaume Apollinaire que je vais vous lire. La Tzigane, Guillaume Apollinaire. La Tzigane savait d'avance nos deux vies barrées par les nuits. Nous lui dîmes adieu et puis, de ce puits, sortit l'espérance. L'amour lourd comme un ours privé dansa debout quand nous voulûmes et l'oiseau bleu perdit ses plumes et les mendiants leurs avaient. On sait très bien que l'on se damne, mais l'espoir d'aimer en chemin nous fait penser main dans la main à ce qu'a prédit la Tzigane. Le « et puis » c'est donc la rime, et puis de ce puits sortit l'espérance. Et la pierre qu'on a gravée avec Raph, enfin qu'il a gravée surtout lui tout seul d'ailleurs, on va la mettre sur le puits de la Maison Rose pour que ce puits soit l'attente de l'espérance qui en sorte perpétuellement et qui nous a porté pendant tant de propagation et tant de propagation à venir, on l'espère. Ici, le studio gravure, à vous le studio.
8: Youhou, merci. Donc, on va avoir cette inscription dans la pierre pour la Maison Rose et qui marquera les temps à venir, en tout cas qui appelle de belles choses pour les temps à venir et qui font, je l'espère, que vous vous sentez aussi un peu chez vous, au moins le temps de cette semaine. On arrive à la fin de Bourrage Papier. C'était aussi la dernière émission. Ici, pour vous décrire, on a encore une vingtaine de personnes qui s'affairent sous le Barnum, le plus grand des Barnums. Il y en a 5 autres qui regardent des trucs sous le petit Barnum. Je pense qu'ils font du tri. Des centaines d'affiches sont encore affichées et pour clore ce moment, c'est Enrico qui a pris le micro et qui va nous décrire un peu ce qui se passe.
9: Oui,
8: et nous lire aussi les affiches et puis ensuite on vous laissera peut-être à la prochaine propagation.
9: Super, ici on est sous le Barnum, beaucoup de ferments avant de fermer les l'impression demain matin à midi, il y aura une nuit intense ici. Les affiches continuent à sortir des presses. On est ici, on regarde. Il y a des encres végétales qui sont utilisées sur la pestipo. C'est une grande première incroyable. Le résultat est absolument magnifique. On part d'un empathie radical entre des ronces, des noisetiers, de la carotte sauvage, armoise, chêne, armoise à nouveau. Et c'est absolument génial que tout soit fait à partir de l'encre végétale. Produit ici, vous avez bien entendu tout à l'heure l'explication du procédé magnifique. Ensuite, on a beaucoup d'affiches qui sèchent. Déposons les armes, étranglons leur monde à main nue, fait à partir de l'encre végétale. Produit ici, vous avez bien entendu tout à l'heure l'explication du procédé magnifique. Ensuite, on a beaucoup d'affiches qui sèchent. Déposons les armes, étranglons leur monde à main nue. Audace.

Par ici, nous avons un Amstramgram. Nous ne sommes pas vos objets. Piquez, piquez, collégramme, arrêtez de nous abuser. Bourre et bourre et ratatagne, l'adultisme est à jeter. Une superbe affiche qui était quand même assez compliquée à lire pour moi. Ensuite, on continue avec chair des poules, quand les poules auront des dents. Un autre petit texte. Ne condamnez pas, n'écartez pas les maniaco-dépressifs à moi. Il est la part d'ombre que j'ai à embrasser à la lumière, dès la lumière. Ou alors, il vous reste à vous éloigner de moi, ignorant que la fragilité de chacune est sa force. Voilà. Et il y a encore plein d'autres affiches. Je vais me déplacer pour aller chercher d'autres mots à lire. Genre arnica, les mots aussi font des bleus. Attention, embrasser la fragilité des orties. Désobéir pendant l'orage. Vos lacrymos, c'est pas la peine. J'ai déjà épuisé mes larmes aux blagues de mes copines. Première sommation. Empathie radicale. Ready for life. Stop the violence. En haut, à gauche, en bas, à droite. Ou plutôt, en haut, la gauche, en bas, la droite. À force d'avaler son propre feu, on brûle de l'intérieur. Bal masqué. Tous les enfants sont victimes des adultes. Somos. Acétamipride, les pesticides, ils ont des jolis noms et vous tuent. Frapper l'horizon, briser les soleils, que les éclats s'amalgament. Our eyes burned, our tears poisoned the wells. Si tu touches à mes potes, tu finiras au compost. Tous vigilantes, attentives, sans pitié. Répondre au feu par les feux. Le philosophe n'en fait qu'interpréter le monde. Ce qui importe, c'est de le transformer. Tisseuse des liens, kamikaze à la retraite, méfiance. Pintaremos hasta el cielo, brigada Ramona Parra. En disant mort aux vaches, on ne parle pas des ruminantes. Aux armes, sœur. Après, il y a un truc d'Emmanuel qui c'est impossible à lire. Malgré nos divergences. Tige des rages, fougère révolutionnaire. Du coup, j'ai mal. Et je pense que j'ai fait un bon tour. Attendez, il y a une interminable insurrection qui jaillit de derrière. Et la police nous protège. Du coup, j'ai mal. Donc voilà, ça c'était une petite prise de température de cette dernière nuit sous le barnum de la Maison Rose. Ah, il y a des boîtes. Très bien, on va y aller alors, hein. Est-ce que vous avez du feu? Ah, la boîte qui sont là-bas, ok, très bien. S'il te plaît. Merci. Alors, préparez-vous à la berceuse. Tige des rages, fougère révolutionnaire. Basta la résilience. Toujours Emmanuel. Déposons les armes, étranglant leur monde à main nue. Les gros mots, est-ce que c'est violent? Nouer des liens, ralentir ces mondes. Elles disent

0: guérir est politique et que s'organiser politiquement sans intention de guérison multiple ou amorcer des guérisons sans articuler leur implication politique sont deux exemples des projets dangereux. Elles disent qu'elles préfèrent le risque au danger. Rappel, tout est légitime. Une part de moi, et généralement beaucoup de personnes, se refuse à créer potentiellement des scandales, parler des choses négatives, mettre en valeur les mauvais côtés. Flash info, attention, j'amène le micro.
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2: Bon, on peut faire un merci bisou. 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

0: Alors, bonjour à toutes, bonjour à tous. On se retrouve maintenant pour la deuxième table ronde de Ça va pas la tête, opus 2. Vendredi soir, on a eu un temps d'expression autour des luttes en cours, luttes contre l'adversité, petits et grands succès. Et aujourd'hui, on vous propose en fait des rencontres autour des questions de potentialité du jeu. Alors, dans un premier temps, je voudrais remercier chaleureusement la Générale pour cet accueil inconditionnel et la fluidité avec laquelle les rencontres peuvent se faire, la simplicité, la spontanéité avec laquelle on peut créer des rencontres ici. Je voudrais aussi remercier la radio Pinote pour sa captation en direct du temps fort dont je viens de parler, la première table ronde de vendredi soir, et de notre moment là actuellement. Donc retransmission en direct, puis dans quelques temps, il sera possible de retrouver sur le site de la radio Pinode ce temps de table ronde maintenant, que nous allons partager maintenant. Je voudrais réinscrire évidemment le temps qu'on va démarrer dans le cadre de ces journées. Ça va pas la tête d'eux autour de la thématique du jeu, pour dire que aujourd'hui a eu lieu un atelier de sérigraphie, il y a encore un jeu de rôle proposé en cours. Et en fin de journée, il y aura un karaoké, enfin, c'est un temps festif, voilà, différent. Et je voulais aussi vous indiquer que pour ceux qui sont là à présent, ou ceux peut-être qui pourront arriver un petit peu plus tard, car la journée est loin d'être terminée, il y a juste à côté une salle dans laquelle vous pouvez retrouver des propositions de support texte autour de cette question du jeu, des potentialités du jeu, ce qui permet que advienne en fait ces rencontres autour de jouer, ce qui risque d'entraver, ainsi que des divers supports vidéo, de documentaires, mais aussi de fiction autour de cette thématique. Donc merci Sébastien aussi d'avoir contribué à créer en fait cet espace. C'est aussi un espace où vous pouvez vous faire la lecture. Il est possible de s'installer et de choisir un extrait, pourquoi pas en fait de faire la lecture à un autre, à une autre qui serait présent en même temps que vous dans cet espace, pourquoi pas. Je remercie chaleureusement tous les invités, toutes les invitées que je vais laisser finalement se présenter comme ils veulent, comme elles veulent. Donc, j'ai proposé en fait un format de prise de parole concis d'une dizaine de minutes pour laisser de la place aux échanges et aux questions. Tout d'abord, je vais donner la parole à Daisy Rénal et des comédiennes qui souhaitent intervenir, de la compagnie Apparente. On vous écoute.
1: Merci beaucoup. Eh bien, oui, on est très contents justement de finir ce petit festival Ça va pas la tête tous ensemble avec cette table ronde pendant qu'il y a l'atelier de sérigraphie qui se passe à côté. N'hésitez pas à passer avec vos supports. Et moi, je suis Daisy Rénal, je suis la metteuse en scène de la compagnie Apparente. On est une compagnie de théâtre inclusive. On existe depuis 5 ans avec tout ce que veut dire l'inclusion, un grand mot, peut-être un gros mot parfois. C'est-à-dire que sur le plateau, il y a des comédiens qui sont en situation de handicap mental et psychique et des comédiens qui ne le sont pas. Depuis 5 ans, on crée ensemble à travers une écriture de plateau et nous avons été en résidence cette semaine à la Générale pour notre nouvelle création qui s'appelle Protocole Ha Ha Ha, ou pourquoi nous ne rions pas au même moment, parce qu'on avait très envie de s'interroger sur cette question du rire et de comprendre pourquoi on n'avait pas forcément tous le même accès au rire, on ne riait pas des mêmes choses. On en a fait un cabaret et on a été accompagnés toute cette semaine par Ivan, musicienne et artiste à la Générale, et Robin Nitram qui nous a aussi accompagnés sur une autre de notre création pour mettre en place ce cabaret et accueillir les nombreux spectateurs hier soir. Voilà, c'était une très belle soirée. La compagnie apparente aujourd'hui, elle habite le théâtre de l'Écho, qui est du coup un théâtre dans le 20e arrondissement, puisque ça faisait 2 ans et demi qu'on était accueillis à la résidence de l'accessibilité pour questionner cette capacité ou pas, on verra, de se professionnaliser dans le monde du spectacle vivant. Quand on est un adulte en situation de handicap mental et psychique, qu'on touche la hache et qu'on a envie de travailler dans le monde du spectacle vivant. Donc la compagnie apparente fait partie de l'association et on fait aussi des stages de sensibilisation au métier du spectacle vivant pour celles et ceux qui n'ont pas forcément envie d'être au plateau, mais qui ont envie de découvrir la lumière, les costumes, la scénographie, la plasticité d'une pièce. Ça nous tenait beaucoup à cœur d'aller un petit peu travailler cette question du collectif qui est déjà une compagnie, parce qu'on ne crée jamais seul, on crée toujours ensemble, et l'idée de pouvoir s'ajuster les uns aux autres en fonction de nos envies. Donc il y a certaines des personnes qui nous accompagnent aujourd'hui, qui ne sont pas au plateau, mais qui nous accompagnent sur tout le reste en fait, de la création artistique, et qui sont extrêmement précieuses. Que dire de plus ? Je vais laisser me présenter du coup mes complices, mes chers collègues qui sont à mes côtés. Qui veut commencer ?
2: Alors, je suis Dinaëlle Guevalli, je suis comédienne au sein de la compagnie apparente depuis 5 ans, du coup, depuis la création de la compagnie. Et on travaille aussi de manière collective à l'écriture des spectacles. Ce qui est vrai, c'est que je dirais que nous, notre compagnie, dans cet endroit de potentialité du jeu, c'est d'abord un espace de protection. On se connaît, on travaille ensemble depuis longtemps, on sait s'écouter et faire attention à nos besoins respectifs. Et parce que c'est un espace de protection, c'est aussi un espace de prise de risque au plateau qui permet du coup de se déployer sous différentes facettes. Les comédiennes et les comédiens souvent partent de ce qu'ils veulent être, d'un autre qu'ils désirent devenir. Et à partir de là, on construit une série de personnages qui va forcément finir par dévier de ce désir premier. Mais en tout cas, je pense que c'est de là dont... C'est là la source de notre travail, c'est vraiment le désir et le désir d'être au plateau une nouvelle incarnation de soi. Voilà, je vais maintenant passer le micro à une autre collaboratrice de la compagnie.
3: Bonjour, du coup, moi c'est Louise Anderzé-Lamarche, je suis comédien de la compagnie apparente depuis 4 ans. Je ne sais pas trop quoi rajouter, si ce n'est que... On se retrouve très régulièrement avec la compagnie, on a vraiment cette chance, on parlait justement du théâtre de l'Écho, on a cette chance de pouvoir se retrouver déjà une fois par semaine dans le théâtre pour faire des répétitions hebdomadaires, mais on a également la chance du coup de pouvoir rencontrer des lieux, rencontrer des gens qui nous permettent de venir sur des résidences comme on a fait cette semaine à la Générale, et c'est des moments qui sont extrêmement importants pour nous parce que ça nous permet de mieux comprendre en fait c'est quoi aussi la création quand on est dans un espace dédié à ça, mais également de se rencontrer chacun chacune et d'aller toujours plus loin. Je trouve qu'en 4 ans, ça a été quand même tout ce qu'on a traversé a été absolument formidable. Je pense qu'il y a 4 ans, si on nous avait dit qu'on allait faire un cabaret où on chantait, où on dansait, j'aurais dit bah non merci. Et au final, on se retrouve devant des gens qui en plus prennent du plaisir et nous aussi.
1: Oui, merci Louise pour ce petit contexte aussi de notre processus de création où c'est vraiment cette répétition hebdomadaire qui nous permet de nous lier, de nous connaître, d'avoir des repères aussi. Je pense que c'est assez important de se dire qu'il faut qu'on se repère, nous tous et toutes, dans cette compagnie, de pouvoir se connaître et de pouvoir être là avec nos défauts, nos qualités, qu'il y a des couacs et que c'est pas grave. Cette écriture de plateau, moi, c'était une écriture qui me tient vraiment à cœur parce que ça prend du temps, certes. La première création qu'on a faite, qui s'appelle « C'est l'histoire de moi-même très heureux qui saute dans un rêve », c'est un titre très long parce que c'est un cadavre exquis. On avait travaillé autour de l'écriture de cadavre exquis avec Dina, qui au départ intervenait aussi en tant que dramaturge dans la compagnie, et autour du surréalisme. Et c'est vraiment une création qu'on a réussi à faire sortir de nos têtes, de nos imaginaires, en à peu près 2 ans et demi, 3 ans, pour réussir à arriver à un objet qu'on appelle abouti pour nous et pour tout le monde, assumons-le, et qui nous ressemblait vraiment. Mais ça demande beaucoup d'écriture, de réécriture, c'est de la dentelle et on l'assume comme tel. Et par exemple, ce qu'on a fait hier pour vraiment revenir à cette résidence de cette semaine, ça a été une nouvelle sortie de résidence, donc ça nous permet d'explorer des choses au plateau sans en mettre un enjeu qui pourrait être un petit peu oppressant aussi, de se dire on présente quelque chose qui va être immobile, immuable, après on n'y touche plus. En fait, nous on touche beaucoup nos textes jusqu'à la fin de tout ça, mais ça nous plaît aussi de pouvoir se dire qu'il y a des espaces d'improvisation dans l'interaction avec les spectateurs qui sont là, avec la salle qu'on rencontre, avec les espace qu'on rencontre, pour aussi s'ajuster à l'endroit qui nous accueille. Ce protocole Ha-Ha-Ha, on l'a joué une première fois en Dordogne, on a été accueillis au Théâtre Canolé. L'année dernière, on est parti une semaine là-bas et c'était la première semaine où on partait ensemble. Et du coup, on partait aussi pour dormir et manger, rire, s'ennuyer, s'agacer ensemble. Et ça, c'était aussi important pour la compagnie, au bout de 4 ans, de faire groupe comme ça, de se dire qu'on allait se risquer à se voir le matin jusqu'au soir. Et ça, je trouve qu'après cette résidence, il y a vraiment eu un changement dans la compagnie. De ce que disait Dina, de cet espace du coup de potentialité du jeu et d'espace protecteur de la scène, nous permet aussi de nous montrer dans nos vulnérabilités. Et qu'on sait que parfois, pour des personnes en situation de handicap qui ont aussi beaucoup vécu les groupes d'habilité sociale, de faut faire comme ci, faut faire comme ça, d'arriver aussi dans un endroit où tu peux faire comme tu as envie. Et même si moi je représente la metteuse en scène et parfois je peux représenter une posture un peu autoritaire, en fait je vais aussi laisser faire, et on va se laisser faire dans cette confiance qui va être créée. Et cette confiance, elle prend du temps. Et assumer ce temps-là, qu'on ne pourra pas forcément immédiatement donner tout ce qu'on a envie de donner ou tout ce qu'on peut oser donner. Ça, c'était vraiment important pour nous d'assumer ça, en fait, de dire, on fait une étape de travail. Là, on a présenté la phase 3 de protocole. Et puis, ça va rebouger pour jusqu'à la prochaine résidence. Et puis, on aura la joie de le rejouer au Théâtre de l'Écho. Et puis, maintenant qu'on a un lieu, on pourra aussi s'essayer à plein de formes, à plein de rencontres et à créer des espace aussi de dialogue pour les spectateurs et de savoir qu'est-ce qu'ils viennent voir. Parce que forcément, il y a toujours cette question qui persiste. Quand on est une compagnie de théâtre inclusive, comment est-ce qu'on se présente ? Est-ce qu'on vraiment surligne cette question de la mixité ? Ou est-ce que justement, on le surligne pas et on est une compagnie de théâtre et on vient explorer des choses ? Donc nous, on a vraiment pris ce biais-là. On sait que c'est un biais qui va prendre du temps. On fait partie de différents réseaux, le réseau Imago, pour venir vraiment questionner cette question politique. Je vais arrêter de dire question, ça fait beaucoup de répétitions, mais c'est très politique aussi, c'est un espace engagé de représenter tous les corps, tous les esprits, tous les psychismes aussi sur scène, et d'assumer le fait que il va falloir rentrer dans une temporalité et qu'il faut aussi que ce soit cool et agréable et heureux et joyeux. Je pense que c'est ce qu'on arrive à faire aujourd'hui en ayant relâché un endroit de devoir se formaliser aussi. Quand on crée dans le théâtre, c'est comme ça, il y a aussi quelque chose d'un parcours, et que nous, on est hors parcours, il y a une double marginalité, et c'est ainsi pour le moment. Donc on vient un peu débroussailler tout ça tranquillement.
4: Question. Et ensuite, on laissera bien du temps pour les échanges à la fin de toutes les interventions. Est-ce que vous pouvez préciser en fait ce qui a contribué au passage et quel a été en fait le chemin pour que vous puissiez en fait avoir accès, enfin, en tout cas quelques éléments pour qu'on puisse comprendre en fait ce que ça a pu vous faire vivre d'élan, mais aussi en fait de relief, d'entrave éventuellement, et pour pouvoir accéder en fait à une inscription dans ce lieu, le théâtre, car tu as dit que dans un premier temps vous étiez accueilli par un lieu, et là désormais ce que je comprends c'est que vous avez votre lieu.
1: Juste du coup Nos petites difficultés, tu veux dire, les endroits, enfin pourquoi on en arrive jusqu'ici?
0: Oui, c'est ça, oui. Et de cette importance aussi d'avoir un lieu, son lieu d'inscription. Je vous ai vu opiner favorablement quand ça vous avez dit plaisir. On se rejoint toutes les semaines. Voilà, donc il y a quelque chose aussi de pouvoir être. Proposer en fait, oui, mais de pouvoir proposer comme ça a été le cas hier soir, de pouvoir voyager et de pouvoir revenir en fait à la maison.
1: Ouais, le refuge, le repère. Je pense que on a beaucoup apprécié être dans plein de différents lieux. Ça nous demandait aussi beaucoup de nous déplacer et que là, il y a eu cette opportunité magnifique, quand même un peu inespérée aujourd'hui dans l'état actuel de la culture de pouvoir récupérer ce lieu. Je précise que c'est un lieu qu'on reprend et là qu'on est en train de reconstruire vraiment dans les fondations pour en faire une gouvernance partagée, collective, parce que ça ne nous intéressait pas d'être les seuls à tenir cet espace et qu'on n'en avait pas les épaules. La marche était aussi un peu haute, il faut être réaliste. On proposera maintenant une programmation autour de la représentation et puis les artistes concernés au Théâtre de l'Écho une fois par mois, sur un week-end par mois. Donc nous, ça va nous demander de prendre soin de ce lieu. Et je pense que les comédiens, pour le groupe de 10 fixe, ce noyau fixe qu'on était, on avait aussi envie d'être quelque part, quoi, qu'on nous trouve. Parce qu'en fait, les gens ne nous trouvaient pas. Il y a aussi cette question de l'invisibilité. Est-ce qu'on a envie de nous voir? Est-ce qu'il y a aussi parfois quelques petites barrières aussi, de pas forcément... Ça peut secouer, ça peut un peu heurter, ça peut questionner. Voilà, il y a eu plein d'allées et venues aussi dans ce travail de compagnie, qui au départ, c'était vraiment un atelier hebdomadaire. Et finalement, ça a grandi parce qu'on a eu des propositions. On a été beaucoup soutenus par le Pôle Arrêt Handicap du 94. On remercie hyper fort Hélène Cobel et Pauline Rédégué qui nous ont accompagnés en fait, et qui, je pense aussi, quand on est accompagné comme ça par des espaces, on croit en notre projet. On croit encore plus en notre projet parce que les gens croient en nous. Et ça fait un espèce de cercle vertueux comme ça, où tu te dis que cette idée folle, tu n'es pas la seule à l'avoir en fait. Et qu'elle vient aussi créer un écho en l'autre. C'est beau qu'on atterrisse au Théâtre de l'Écho pour le coup, mais qui est son nom depuis 27 ans et qu'on va évidemment garder. Mais voilà, et en fait ça nous a beaucoup soutenus. Et petit à petit, on a commencé à nous proposer des résidences et des rencontres avec d'autres artistes. Et ça s'est bien passé, et on a continué un petit peu de malaxer tout ça. Tu parlais de médium malléable, etc. Nous, on en est un aussi. Et voilà, donc maintenant, d'avoir ce repère, on va voir, on est au tout début du chemin, on va voir la charge aussi. Ça nous met une certaine pression, et en même temps, ça nous permet d'inviter aussi, de voir comme cette force de l'invitation, comme nous, en étant invités ici, on est vraiment dans un espace de visibilité. Et donc là, ça va être aussi se rendre visible, et en espérant qu'on est assez, d'être assez costaud, quoi, d'être assez assez fort pour pouvoir accueillir aussi nous maintenant, et de créer une identité qui nous est propre, et d'être suffisamment solide et sur nos appuis pour pouvoir ouvrir les bras à d'autres personnes qui ont envie de s'exprimer.
0: Alors, une dernière question avant de passer la parole à Nicolas. Comment on peut suivre, en fait, justement, vos actualités sur les réseaux sociaux? Est-ce que vous avez un site?
1: Carrément. Dites-nous. Merci pour cette question qu'on oublie toujours. Ah oui, on a un Instagram, c'est asso-apparente. Voilà, on met nos actualités du moment. On a un site, nous, apparente.org. Et pour le moment, le Théâtre de l'Écho, avec toute cette question de la gouvernance partagée pour rendre visible aussi les autres compagnies, il est en refonte totale. Donc, ce sera une année de transition encore pour le Théâtre de l'Écho. Mais n'hésitez pas, on a une newsletter. Vous pouvez vous inscrire. Et on essaye vraiment à chaque fois de faire des événements gratuits, accessibles à tous au maximum. Et puis à chaque fois, on envoie une newsletter avec tous nos événements et on essaiera d'être le plus assidu possible.
0: Merci à vous
1: Merci
0: trois.
1: Merci beaucoup.
0: Merci. Alors maintenant, j'aimerais passer la parole à Nicolas Choual, où j'ai te laissé te présenter et rappeler le titre que tu avais choisi, si tu t'en rappelles toi, pour ton intervention aujourd'hui. À toi.
5: Oui, alors je vais commencer par le titre. Le titre, c'était « Présence et usage au pluriel du corps dans la clinique de la précarité ». médiation, méditation et inscription. Et donc, qui suis-je? C'est pas facile hein, de répondre à cette question, jamais. Mais en termes de fonction, je suis attaché temporaire d'enseignement et de recherche à l'Université Paris-Cité, où j'ai soutenu une thèse il y a un an et demi sur la psychothérapie institutionnelle. Je fais des recherches qui sont à la croisée de l'histoire et de la philosophie de la psychiatrie. Et j'exerce la psychanalyse. Je suis membre d'une école de psychanalyse, l'école lacanienne de psychanalyse, qui est voisine. Ouais, lacanien, c'est un gros mot. Hein. Alors, sauf que cette école, pour en dire un mot, je ne sais pas s'il y a d'autres écoles lacaniennes dans lesquelles on lit beaucoup Foucault, mais chez nous, ça fait vraiment partie des pratiques. Donc, quand vous pensez histoire de la psychiatrie, ben, faut penser Foucault, et je vais parler un petit peu de ça. Puisqu'évidemment, les usages du corps... ça renvoie à ce que Foucault appellerait peut-être des modes de subjectivation. Et les modes de subjectivation qui m'intéressent depuis longtemps, depuis bien avant que je m'intéresse à la psychanalyse, qui plus est la psychanalyse lacanienne, ce sont des pratiques qui viennent surtout d'Inde et de Chine. C'est des pratiques qu'on peut appeler du yoga. Et c'est des pratiques où, pour dire aux personnes de quoi il en retourne, on dit c'est comme du tai chi. Mais en fait, le tai chi, c'est un art martial spécifique. Il se trouve que moi, j'en pratique un autre qui s'appelle le yi chuan. Yi, ça veut dire intention, mais on peut le traduire par imagination aussi. Et chuan, c'est le point. Donc, on peut traduire ça comme la boxe de l'imagination. Et ça fait maintenant quelques années que j'expérimente avec la pratique du Yi Chuan dans des institutions psychiatriques et dans des institutions médico-sociales. Ce qui est très intéressant du Yi Chuan, c'est que c'est un art martial dans lequel il n'y a pas de forme. C'est-à-dire que ce n'est pas comme le Tai Chi où vous avez la forme en 52, je ne sais plus combien il y en a, mais où il y a une forme de chorégraphie. Le Yi Chuan, ce sont des exercices. Donc, c'est ce qu'on appellerait aussi des exercices spirituels, puisque toutes ces pratiques-là, qu'est-ce qui fait le capitalisme quand il se saisit de ces pratiques-là? Eh bien, il en extrait la dimension spirituelle pour en faire un truc, une machine à nous rendre conformes. Hein. Donc là, vous voyez, ça c'est le côté lacanien. Hein. Sauf que, qu'est-ce que c'est ces pratiques? Ben, en fait, non, c'est des modes de subjectivation, c'est-à-dire c'est des façons de se transformer. C'est des façons de transformer son corps et son esprit. Et ce qui est très intéressant de ces, du Chuan en particulier, c'est que bon, c'est des séries d'exercices. Donc il y a des exercices statiques. Hein, il y a une posture qu'on appelle la posture de l'arme. Mais en chinois, c'est Janzhuang. En japonais, c'est Ritsuzen. Et c'est la méditation du piquet. Donc en fait, en deleuzien, pas en lacanien, on dirait c'est un devenir arbre. Donc ça veut dire devenir comme l'arbre. Donc ça veut dire trouver ses racines. Et puis grandir, et puis être en extension. À la fin, je ferai juste très rapidement, on ne va pas faire le Janzhuang parce qu'on ne va pas tous se lever, mais on va faire un petit exercice pour que ce ne soit pas juste de la parole, pour qu'il y ait quelque chose en acte aussi qui s'en traduise. Et ce qui est très intéressant, c'est qu'on a donc cet exercice statique, et puis après on a des exercices de mouvement. Et le mouvement, ça s'appelle Sheli, c'est tester la force. Donc en fait, plus on bouge lentement, plus on sent la résistance même de l'air en fait, contre lequel on pousse. Et une fois qu'on a fait ces mouvements tout seul, eh ben, on va faire du travail avec un partenaire. Et c'est là où ça devient très très intéressant. C'est-à-dire que c'est là où on sent ce qu'on appelle tout simplement en physique une résistance. Et ça c'est très bien parce que c'est un art martial, donc il faut qu'on soit fort, qu'on résiste. Et ce qui est très étonnant, c'est que parfois on va voir quelqu'un et puis donc on se tient comme ça, avec les mains comme ça, et donc les deux mains comme ça. Et puis on va dire, je vais voir comment tu résistes. Et puis il y a des gens, c'est tout mou. Donc là on leur dit, vas-y, donne-moi un peu plus de résistance. Et inversement, il y a des gens, waouh, quelle force on ressent. Et après on fait des exercices à deux, donc c'est là où il y a un jeu qui se met en place, où jusqu'où tu peux me pousser. Et là, ah, ça y est, j'ai perdu le contrôle, je vais tomber. Si t'as de mauvaises intentions, tu vas me renverser. Et inverse, jusqu'où moi je tiens le sol. Donc là, il y a quelque chose qui se met en jeu qui est très intéressant parce que dans un moment comme ça, je veux dire, la distinction qui est le plus fort, qui est le plus faible, c'est pas le prof ou celui qui enseigne, on va dire, le plus fort. Ça peut être n'importe qui. Ça peut être aussi quelque chose qui fait que bah, quand on participe à ces activités et qu'on est mélangé entre les dix soignants et les dix soignés, bah, on participe tous ensemble. Donc là, il y a quelque chose d'une subjectivation, d'une transformation qui se met en route à plusieurs. Et ça, c'est un aspect de comment je pratique, on va dire, l'institution. L'autre, c'est... moi, je suis guitariste et musicien depuis bien longtemps. Et donc, je ramène une guitare et puis une enceinte portable. Et après, la guitare, c'est un prétexte pour parfois jouer un ou deux morceaux, ma composition, des chansons qu'on connaît. Mais c'est surtout l'enceinte portable, parce que là, bah, qui veut passer quelle musique ? Et puis, on discute. Donc, vous voyez, un truc très directif où je dis, bah, voilà ce qu'on va faire, c'est comme ça qu'on fait. Et puis, un truc pas du tout directif. Et puis, entre les deux... Parce que chez Lacanien, on aime bien qu'il y ait trois trucs. Hein. Et puis, que ce soit noué ensemble. Hein. Et donc, si on en coupe un, les deux autres, ils foutent le camp. Et bien, celui au milieu, c'est la pratique de l'inscription de l'écriture. C'est-à-dire, c'est des ateliers. Moi, j'ai une formation philo-lettres. Et bien, je ramène des textes philosophiques, littéraires, des petits bouts, autour d'un thème. Puis, on en discute. Et puis, après, si on veut en écrire quelque chose à son tour, on y va. Et puis, chacun contribue ou pas. Et ces trois espaces, ces trois lieux, fonctionnent ensemble, parce qu'il y a des personnes qui n'ont pas du tout envie de faire du Yichuan, des personnes qui n'ont pas du tout envie de faire de l'atelier d'écriture, des personnes qui n'ont pas envie d'écouter de la musique, mais en fait, chacun peut trouver un petit peu son compte, circuler entre ces espaces, et peut-être, si ça fonctionne, y trouver un petit lieu d'inscription. Au gré de ces médiations, qui sont aussi des méditations. La méditation, dans l'imaginaire... occidental, enfin en tout cas médiéval, c'était, vous aviez la lectio, on lit le texte, et méditation, on se le récite à l'intérieur. Donc là, on a quelque chose d'un passage entre ces espaces. Et donc si j'ai 2 minutes, on se prend un petit temps juste pour passer par cette première méditation qui est bien entendu la respiration. Et la respiration, c'est par là où ça passe.
0: On te suit.
5: Donc, comme on ne va pas se mettre debout, on va rester assis sur notre chaise tranquillement. On va bien sentir le dossier de notre chaise. Comme on est des arbres et qu'on a nos racines et que c'est par les pieds que ça passe, et ben, souvent on pose les pieds par terre. Et puis, on va avoir cette petite image à l'esprit quand on va respirer, parce que c'est un travail d'imagination, qui est une phrase qu'on trouve dans un texte chinois ancien qui s'appelle le Zhuangzi. Et on dit « on respire depuis les talons ». Donc en fait, on va s'imaginer que le centre de notre corps, c'est ici, c'est le ventre, hein, la zone en dessous du nombril. Puis on va sentir que quand on respire, en fait, naturellement, ça monte, ça descend, ça se vide, ça se remplit. Et maintenant, on va imaginer que la source de ce mouvement, c'est pas nos poumons, c'est pas notre gorge, c'est pas notre ventre, ça vient du sol. Et ça vient passer par les talons. Et ça va monter jusqu'au haut du crâne, jusqu'au sommet du crâne. Et puis ça va redescendre jusqu'à nos orteils, le long de nos jambes, passer le genou au bout de l'orteil. Et puis une fois qu'on est installé un peu confortablement, si on en a envie, on ferme les yeux. Et puis on se laisse ce temps d'inspiration, d'expiration. Le moment entre. Et on voit la pensée qui vagabonde, c'est normal, c'est ce que fait la pensée. Et quand on en a marre de penser, parce que parfois ça nous prend la tête de penser quand même, et ben on revient à cette pompe de la respiration, de l'inspiration, de l'expiration, et cette circulation qui va des talons au sommet du crâne. Et progressivement, on se laisse quelques secondes pour observer ça silencieusement, et voir ce qui se passe, voir comment ça nous affecte, voir comment ça nous transforme. Il ne s'agit pas de se détendre, forcément. C'est un art martial, hein. Après tout, on n'est pas là, justement, on est là pour se battre, quelque part. Mais en même temps, pour pouvoir se battre, il faut être à la fois flexible et dur en même temps. Le yin et le yang, l'inspire, l'expire. Et donc on se laisse comme ça, 30 secondes.

0: tout doucement, quand on est prêt à sortir, on commence à bouger les doigts, les orteils. Et vraiment doucement, rouvrir les yeux, retrouver la salle autour de nous et prendre un petit temps pour voir s'il y a quelque chose qui est passé, qui n'est pas passé, qui est resté coincé, qui s'est débloqué. Et voir que, au fil de par où ça passe, la respiration, à un moment, ça finit par passer.
1: Merci infiniment, Nicolas, pour ce temps, évidemment, de prise de parole, mais surtout, ou en tout cas aussi, pour le naturel avec lequel tu nous as fait cette proposition et donc avec lequel tu nous as embarqué dans ce temps d'expérience partagée ensemble. Peut-être même le silence s'en est ressenti, enfin en tout cas c'est un silence je dirais plein et entier, et qui nous permet aussi de faire groupe là avec cette proposition. Alors j'ai une question et puis après on passera aux autres invités à propos finalement de tes rencontres avec alors tu as parlé des personnes qui fréquentent les institutions, qui sont concernées, mais les rencontres avec les équipes et moi dans mon expérience, j'ai pu constater que soit parfois les patients ou les personnes concernées pouvaient avoir cette souplesse ou cette inventivité pour se laisser embarquer, mais qu'il pouvait arriver que les équipes, elles, soient... qu'on voit soit une dimension de rigidité ou qu'on comprenne que derrière, il y a une forme d'angoisse ou que, justement, je dirais, sur une dimension winnicottienne, que l'ère transitionnelle, en fait, soit peut-être de moins en moins... l'espace qui permette au fond de rencontrer et l'équipe et les patients ou les personnes qui fréquentent ces lieux-là, mais plutôt qu'est-ce que ça permet, tout à l'heure on parlait des habiletés sociales, donc qu'est-ce que ça permettrait de récupérer, corriger et de comment recevoir en fait on pourrait dire ces résistances, mais de comment tu parlais aussi de ça, hein, ce qui résiste ou ce qui est trop mou, et de comment finalement faire pour que ça puisse peut-être aussi évoluer en restant en présence dans les institutions avec l'équipe et les personnes concernées.
0: Bon, sans surprise, le pire c'est les psychanalystes, hein. Ceux qui veulent le moins entendre. Je schématise un peu, hein, mais vraiment parmi les mouvements les plus forts de « non mais ça en fait, c'est des trucs, c'est de la spiritualité, c'est des trucs mystiques, ou je sais pas quoi », c'est venu de la part de psychanalystes. Bon, pas étonnant parce que Freud il a raconté des bêtises sur le yoga dans « Malaise dans la civilisation », c'est resté. Il y a un article que j'ai écrit à ce sujet qui peut se consulter librement, donc... Voilà, si ça vous intéresse cette question, y a un psychanalyste qui n'était pas comme ça. C'était Jean Allouche. Jean Allouche a écrit un livre qui s'appelle « La psychanalyse est-elle un exercice spirituel ? Réponse à Michel Foucault ». Jean Allouche s'est beaucoup intéressé à la culture de l'Inde ancienne. Jean Allouche s'est beaucoup intéressé à l'écriture chinoise. Et Jean Allouche, c'est quelqu'un qui a dialogué avec François Julien, qui est un ami et puis aussi un maître, hein, puisque le chinois classique, ça s'apprend de maître à élève. C'est comme ça que ça fonctionne depuis toujours. Ça, c'est pour la réception, on va dire, intellectuelle, on va dire, dans les équipes. Ce qui est utile, c'est de faire réseau. C'est-à-dire, parfois, il y a des gens qui ont des pratiques connexes. Des gens qui font du yoga, des gens qui font un autre type de méditation, et qui s'intéressent à ça. Et là, quand il y a une possibilité de faire un branchement ou de faire rhizome, on s'insère. J'ai pas dit que je suis franco-américain, donc moi j'ai commencé à pratiquer ces choses-là aux États-Unis, en Californie, à Los Angeles. Et évidemment, à Los Angeles, on va faire du yoga, de la méditation, oui, bien sûr. En revanche, de la psychanalyse, non, pas du tout. Donc c'est ça qui est intéressant finalement, c'est de trouver le point de... Quel est l'espace entre par lequel on peut passer pour ensuite dégager à partir des écarts qui constituent nos pratiques respectives un espace commun d'intelligibilité, mais qui est à construire, qui n'est pas un truc de on fait la même chose, toi et moi on est pareil, super. C'est en fait on a nos écarts, et à partir de ce qui nous écarte, eh ben, on peut se maintenir en regard. Et puis et c'est pour ça qu'au fil des années, bah oui, quand je commençais à parler de ça à des psychanalystes il y a 6 ans, eh ben, c'était très difficile. Au fil des années, avec certains points justement d'appui, on peut arriver à articuler comme ça une intelligibilité. Mais c'est vrai que souvent, en tout cas dans le milieu, pas forcément peut-être l'hôpital, où il y a des hiérarchies qui sont très fortes, mais dans des lieux où voilà, tout, on est travailleur social et puis c'est tout, et bah, on va tous faire l'atelier ensemble avec les personnes, entre collègues, et puis c'est un moment partagé. C'est ça qui est fort, c'est que finalement, et c'est ça aussi, je pense que les équipes, parfois, peuvent être même en demande de ce genre d'animation. Dans le sens de animation, animer le corps, quoi, et l'esprit aussi.
1: On peut terminer, en tout cas dans ce temps-là, et reprendre tout à l'heure, sur François Joly, il avait écrit sur l'écart et l'inouï, n'est-ce pas? Oui. Bon, merci beaucoup pour ce temps, Nicolas. Là, je voudrais donner la parole à Clara Bouffartigue et Coraline Mabrouk. Et pour démarrer, on va lancer en fait un extrait qui est le tout début du documentaire Louilles-tu, que peut-être un certain nombre d'entre vous ont eu l'occasion de voir. Clara Bouffartigue avait réalisé ce documentaire sorti en 2023, dans lequel apparaît Coraline en tant qu'orthophoniste. On peut dire que ce documentaire se déroule au CMPP BAPU Claude Bernard.

0: Ah, je suis les parents maintenant.
1: Ouais.
0: Je voudrais vous demander quelque chose là.
1: Oui.
0: Mon fils, il vient à l'école tous les jours et vous me dites qu'il ne travaille pas. Alors, qu'est-ce que vous proposez, vous, pour l'aider? Comment est-ce qu'on pourrait l'aider pour qu'il travaille
1: mieux? Je ne l'aide pas, il fait tout seul.
0: Oui, mais s'il n'y arrive pas.
1: Attends, on va le mettre des menottes.
0: Mais pourquoi vous voulez lui mettre des menottes?
1: On va l'ouvrir. Et alors, surtout, qu'est-ce qu'il y a dans la tête? C'est ça, le fils. Nîmes un couteau.
0: Non! Vous n'avez pas le droit. Rendez-moi mon fils. Non, pas question. Vous n'allez pas lui ouvrir la tête, vous n'allez pas lui faire du mal. Ouf, c'est moi qui le protège. Je vous laisserai faire rien du tout. Je vous laisserai pas l'abîmer, je vous laisserai pas lui ouvrir la tête.
1: Donnez-moi ça.
0: Non, laissez mon fils tranquille. Il suffit de lui poser des questions pour savoir à quoi il pense. Oh,
1: j'ai abîmé votre fils.
0: Drame.
1: J'ai abîmé votre fils et il est mort.

0: C'est vrai qu'il y a des gens qui croient aux fantômes. Mais ça ne veut pas dire qu'ils existent. Mais alors, est-ce que toi, tu sais pourquoi tu as peur?
1: C'est ça le problème, il a peur. On a parlé de ça la dernière fois. Même je descends pour nettoyer en bas. Il me dit où tu vas, papa. Il me suit. Mm-hmm. Il n'aime pas rester tout seul.
0: Oui, tu confirmes que tu as des craintes.
1: Je lui dis, ça n'existe pas le fantôme. Il n'y a rien. C'est nous le fantôme. C'est nous. C'est pas, il n'y a rien du tout.
2: Si, il y a quelque chose.
1: Mais non, il n'y a rien.
3: Quelques instants, quelques impressions du documentaire. Donc c'est un documentaire qui suit des professionnels, des familles qui consultent l'Institut Claude Bernard. Donc on a un travail consultatif, on a aussi accès à quelque chose en fait de la dimension groupale en fait, consciente et inconsciente dans le travail d'équipe et de comment penser une situation, une famille, un patient. Mais aussi donc des petits interludes qui par des recours à des jouets comme on peut en trouver dans toutes les salles d'attente des CMPP d'enfants, des structures qui accueillent des enfants, vont être mis en scène pour retranscrire quelque chose finalement qui est, je dirais, sous la surface, c'est-à-dire quelque chose qui appartient en fait à ce qui n'apparaît pas d'emblée, qui est la dimension inconsciente qui peut affleurer. Comme là, on a choisi en fait d'aller jusqu'à ce propos du papa de cet enfant, donc il vient parce qu'il est entravé en fait dans son processus d'apprentissage, et donc il a des angoisses, et son père qui dit mais les fantômes ça n'existe pas, c'est nous les fantômes, voilà, qui, bon, moi m'évoque quelque chose peut-être hein, de la question des fantômes dans les familles, des secrets de famille et de ce qui peut, même sans les mots en fait, en termes d'ambiance, se ressentir, s'intégrer, s'internaliser au sein des familles et peser, et notamment en fait dans des symptomatologies telles que des troubles de l'apprentissage ou de l'inhibition et du collage aux parents ou à la famille. La difficulté à pouvoir s'émanciper

0: participer, faire son propre voyage. Alors, je vous donne la parole et je vous laisse d'abord dire quel titre vous avez choisi pour cette intervention. À vous.
1: Alors, donc, moi, je suis Clara Bouffartigue, la réalisatrice. Donc, le titre qu'on a choisi pour notre intervention commune, c'est « Des jeux nés entre nous ». Parce que je crois que, oui, c'est l'essentiel qui a permis à ce film d'être ce qu'il est. Alors, donc, comme tu l'as dit, c'est une institution où on pratique un soin relationnel. C'est quand même important de le dire. Je vais revenir plusieurs fois sur cet aspect-là. Mais je vais revenir sur la genèse déjà du projet. C'est-à-dire que quand moi, je suis arrivée pour tourner ce film, c'était en 2016. 2015, je ne sais même plus, donc on peut vous dire ça remonte un peu, parce que c'est un film qui m'a pris 5 ans à réaliser en tout. Et quand je suis arrivée, je ne connaissais rien au milieu du soin. En revanche, j'avais ma manière à moi, en tant que documentariste, de travailler, qui m'est personnelle, et qui est que quand j'arrive quelque part, parce que j'ai l'intuition que j'ai un film à faire, je ne sais jamais quel film j'ai à faire. J'ai juste une intuition et j'ai d'abord besoin de m'immerger, d'aller en fait à la rencontre de ce qui m'a appelé là, même si je ne sais pas le nommer à ce moment-là, et de me laisser traverser par ce qui se passe pendant tout un temps pour savoir là où ça me rencontre et ce qu'on a à faire ensemble. Et je dis bien ensemble. Et en fait, bon, avec le recul, évidemment, je me rends compte à quel point, ben, dans ma manière de travailler, il y avait déjà quelque chose... d'un espace potentiel à l'intérieur duquel le jeu pouvait se déployer, le jeu étant pour moi, en tant que documentariste, le film. Et donc j'ai rencontré là un endroit où, du côté du soin, l'équipe travaillait de la même manière que moi. Mais encore une fois, je ne le savais pas, et eux, peut-être d'ailleurs, ne le savaient pas non plus de moi. Donc ça a vraiment été une rencontre. Je me suis immergée 6 mois donc, dans les réunions de synthèse, qui a été le premier espace potentiel du film. J'ai d'ailleurs rencontré, ce qui n'arrive jamais, les patients, puisque les patients ils en parlaient à l'intérieur des synthèses, à travers le récit que les soignants en faisaient. Donc on voit bien déjà que, on dit souvent que le documentaire, c'est le cinéma du réel. Certes, enfin moi je pense que le réel, on ne peut pas le saisir, je pense que nombreux être d'accord autour de cette table aujourd'hui là-dessus. En revanche, cette interpénétration entre le réel et l'imaginaire, et comment on crée sa propre réalité, c'est ça en fait mon travail. Voilà. Et comme c'est un peu aussi celui qui était fait dans ces espaces-là, eh ben ça a beaucoup participé à ce que ce film soit ce qu'il est. D'ailleurs, je me permets de préciser que si vous souhaitez le voir, il est en accès libre sur YouTube depuis le mois de juillet, je crois. Donc, si vous tapez sur Google, vous allez trouver, je pense. On y tenait beaucoup. J'ai beaucoup argumenté en ce sens, parce que c'est vrai qu'après, quand il est sorti en salle, il a quand même été considéré comme un manifeste pour le soin relationnel. Et je pense que par les temps qui courent, n'hésitez pas, il est accessible. Je reviens à notre sujet. Il y a déjà eu cet espace potentiel qui s'est ensuite évidemment prolongé dans les séances, puisque donc, je suis restée 2 mois dans les réunions de synthèse. Et là, on s'est dit, alors, comment on fait pour créer un cadre commun? Alors, on appelait ça un cadre, mais finalement, c'était comment... on va pouvoir partager cet espace potentiel à la fois pour le soin et à la fois pour le film. Et donc, on a vraiment élaboré ça ensemble. Et ensuite, donc, les soignants qui ont souhaité tenter l'aventure m'ont accueilli dans certaines de leurs consultations à partir du moment où les patients étaient d'accord, ils leur ont présenté. Et je suis venue sans caméra, sans micro. Voilà, ça c'est juste pour vous expliquer le dispositif qui est quand même important. Et je suis restée... 1 an et demi dans les séances, sans micro, sans caméra, avec les patients et les soignants, et j'ai fait partie de cet espace potentiel. Et puis, le jeu a pu advenir, et la caméra est arrivée, et le film s'est fait objet malléable, à l'intérieur de tout ça. Alors, je ne vais pas développer cet aspect-là dans les séances, parce que Coraline va en parler très bien avec des exemples voilà, plus concret de ce qu'on a pu partager toutes les deux. Le deuxième point que je voulais aborder avec vous et qui me semble important, c'est aussi la fragilité de cet espace. Voilà, on le sait tous. Et je pense que ce film n'aurait pas pu se faire n'importe où. Voilà. Et que cette institution, qui est une institution qui, au moment où j'ai fait le film, était une institution qui allait très bien, une institution qui soigne, une institution qui enveloppe, une institution qui protège, qui a été pensée d'ailleurs par un ancien directeur dans les années 70 qui s'appelait Pierre Privat, qui était groupiste et qui a imaginé des petits groupes, des grands groupes, des choses qui se croisent. Enfin voilà, donc il y a beaucoup de choses qui... beaucoup de mouvements qui peuvent être absorbés, et c'est important parce que finalement, à partir du moment où on joue, on peut tout jouer. Et on peut jouer aussi la destructivité. Et vous vous doutez bien que quand on amène un film dans un lieu comme ça, où par définition quand même c'est un peu compliqué par rapport à la confidentialité, des questions éthiques, bref, et puis toutes les questions de toute façon qui sont compliquées quand on fait un film documentaire, il y a des mouvements, et donc il y a eu des mouvements de destructivité qui ont pu aussi être absorbés, voilà, transformé par le groupe dans cet espace, qui était pour moi déjà une forme de jeu entre nous, où les choses pouvaient se dire. Donc il y a ça, et puis après, tu as parlé des séquences d'animation donc qui sont un peu particulières, ces séquences, moi je les appelle les nuits, parce que je les ai tournées les nuits dans l'institution. Alors déjà, je crois que le jeu appelle le jeu, et que moi-même, j'ai été traversée par plein de choses dont je n'étais pas forcément consciente, mais que j'ai porté. Et alors, je me souviens, quand j'ai montré le film pour la première fois à un certain nombre de personnes de l'institution, il y a une psychiatre, dont je ne citerai pas le nom, mais psychanalyste, qui m'a dit « Mais c'est pas possible, vous avez lu Mélanie Klein ». Et en fait, non, je n'avais pas du tout lu Mélanie Klein, enfin, je connaissais de nom, mais voilà, elle y a... Et je pense qu'en fait, enfin, c'est une anecdote, mais je pense que je portais aussi des choses qui ne m'appartenaient pas, mais qui étaient un peu de moi, un peu des autres, enfin, vous voyez, voilà. Et donc, très, très, très vite, j'ai compris que tout le travail qui se faisait au CMPP, c'est nécessiter en fait un aller-retour permanent entre le réel et l'imaginaire, ce que je disais tout à l'heure. Et je m'interrogeais sur la réponse cinématographique que j'allais pouvoir trouver pour traduire en fait cette dimension-là. Je ne savais pas laquelle, je cherchais, encore une fois, je me laissais porter. Et quand j'ai commencé à aller dans les séances, la première séance dans laquelle je suis allée, c'est un groupe d'étudiants que vous verrez dans le film si vous le voyez. Et comme c'est des étudiants, ils venaient tard le soir. Donc c'était la première fois que j'étais amenée à rester tard dans l'institution. Il faisait nuit, il n'y avait plus personne à l'accueil, il fallait se passer les clés, il fallait fermer, il y avait un truc un peu inquiétant comme ça. Et puis après le groupe, je me suis retrouvée dans le noir, toute seule dans l'institution pendant que la soignante qui était avec moi fermait. Et là, je me suis dit, mais bien sûr, voilà, il faut montrer les traces de tout ce qui a été déposé là et le mettre en scène. Et donc, bien sûr, avec des jouets, parce que bien sûr, à hauteur d'enfant, pas avec du stop motion ou je ne sais quoi, mais comme les enfants, c'est-à-dire de façon extrêmement artisanale et magique. Vous verrez dans les animations, les petits personnages, par exemple, ne bougent presque pas. Par contre, tout bouge autour. La lumière, le son, il y a quelque chose qui est féerique. Voilà, j'ai essayé de traduire cette manière dont moi j'imagine que les enfants jouent. Et quand j'ai écrit les nuits, puisqu'il fallait les écrire quand même, c'était des scènes fictionnées finalement, donc je les ai écrites en interrompant le montage, hein. J'ai d'abord travaillé la partie documentaire, ensuite j'ai laissé des espaces aux endroits où elles me semblaient pertinentes, parce que l'idée pour moi c'était vraiment de lier les matières entre elles, je ne voulais pas que ce soit clivé le jour, la nuit, les scènes de fiction, les scènes de documentaire, vraiment les lier, montrer comment ça travaille en fait de l'un à l'autre. Et donc, je me suis dit, surtout, ne pense pas trop, ne réfléchis pas trop. J'ai interrompu le montage et je me suis laissée porter. J'ai pris, dans la séquence documentaire d'avant, un élément, un décor, et je me suis dit, qu'est-ce qui devient ? Et je pense que ce qui m'est venu, c'est tout ce que j'avais reçu, tout ce que j'avais senti, d'où peut-être le Mélanie Klein, je ne sais rien, mais en tout cas, voilà. Et donc, il traduisait aussi, on me l'a beaucoup dit... oui, tout ce qui pouvait se jouer dans le monde interne des enfants voilà, auxquels j'avais pu assister à leur séance. Je crois que j'ai dit à peu près ce que j'avais envie de dire, peut-être Coraline.
2: Alors, donc Coraline Mabrouk, je suis orthophoniste. J'allais dire, je vais essayer de vous faire deviner ce que je fais, mais ça a été annoncé. Alors, voilà, c'est spoilé, qui n'est peut-être pas du tout votre présentation d'un travail d'orthophonie, mais j'y reviendrai après. Tout d'abord, ce que je voudrais dire, c'est évidemment, c'est une vraie séance. Enfin, ce que vous voyez là, il n'y a pas de travail d'acteur, il n'y a pas d'écriture, il n'y a pas de réflexion avant. Et d'autant plus que moi, je suis le contre-exemple de tout ce que Clara a dit précédemment, puisque pendant tout ce travail de préparation, de penser le film, qu'est-ce qui allait être possible, etc., j'étais en congé parental. Je savais qu'il y avait un projet de film, mais voilà, j'avais vu ça d'un œil distrait. Et quand je suis revenue, donc je suis partie 5 ans, quand je suis revenue au CMPP pour travailler, la première synthèse à laquelle j'ai participé était la synthèse où il fallait donner son accord pour que Clara filme la synthèse. Autant vous dire comment filmer. Voilà. Et j'ai découvert vraiment le projet à ce moment-là. Et puis, j'ai perçu tout l'intérêt que ça pouvait avoir pour toi de venir filmer, et assez rapidement aussi pour nous, l'intérêt que pouvait avoir ce projet de film pour montrer quelque chose de notre travail. Ce qui fait que j'ai été d'accord. Et très rapidement, en fait, on a fait connaissance, mais vraiment en l'espace de peut-être une semaine ou quelque chose comme ça, où je lui ai dit, moi, je veux bien participer. Je suis d'accord pour que tu viennes dans mes séances. Et en fait, on n'a jamais fait de séance où Clara est venue rencontrer les patients et est venue voir ce que je faisais. En fait, elle est arrivée tout de suite avec sa caméra. Donc, c'est plus vrai que nature. Ça ne peut pas être plus sans filet que ça. Mais il y avait quelque chose de commun, il y avait une confiance qui a rendu ça possible. Donc là, il faut imaginer quand même dans ce que vous voyez que... alors, l'image donne l'impression que la pièce est plus grande qu'elle n'est réellement. En fait, je fais la séance, Clara est là, elle est avec nous, elle est avec sa caméra. Bien sûr, ça a des effets sur la séance et ça a des effets dans le travail. Et c'était aussi un des intérêts de sa présence, de voir comment son regard pouvait apporter quelque chose au patient, comment lui pouvait penser la présence de quelqu'un. Et puis au fur et à mesure, le fait qu'elle revienne, qu'est-ce qu'elle allait en penser, qu'est-ce qu'elle allait en dire, qu'est-ce qu'on allait en voir, enfin... Il y a eu tout cet enchevêtrement entre notre position de soignant, le travail avec les patients et le projet du film. Et tout ça était très intriqué et effectivement, ça se répondait de façon extraordinaire. Ce dont tu parles avec le matériel, moi, c'est vrai que j'ai redécouvert mon matériel autrement aussi, parce qu'il y a des tas de jouets qui viennent de mon bureau et je me disais, ça prenait une autre dimension, une autre vie. Ce qui est exactement ce qui se joue dans les séances, parce que souvent, on a du matériel, et puis quand on voit ce que les patients en font, on redécouvre aussi le matériel à ce moment-là, et ça nous donne de nouvelles idées sur tout ce qu'on pourrait en faire. Et ça rejoint à la phrase que j'ai dite quand je me suis présentée, peut-être que c'est finalement assez loin de ce que vous imaginez de séance d'orthophonie. Je pense que l'imaginaire collectif, c'est plutôt du côté de la rééducation, de l'enfant a des troubles d'apprentissage, des troubles du langage, et on va, à force de travail laborieux, le ramener à quelque chose qui correspond plus à ce qui est attendu de lui. Autant vous dire, quand on s'y prend comme ça, ça marche rarement bien. Si les symptômes sont là, ils ne sont pas là pour rien, ils ont une fonction. Et c'est ça qu'on cherche à interroger, nous, c'est quelle est la fonction de ce qui dysfonctionne, si on peut dire ça comme ça, je n'ai pas de mot qui me vient là. En tout cas, quel sens ça a, quelle place ça a pour cet enfant ou cet adolescent, et comment on va pouvoir en percevoir quelque chose en le regardant, en écoutant, enfin par plein de façons différentes. et comment on va pouvoir l'accompagner pour ensemble le sortir de ses impasses et qu'il puisse en faire autre chose. Si ça lui permet une certaine adaptation aux apprentissages, si ça lui permet de reprendre quelque chose dans sa croissance, et c'est tout bénef, mais l'objectif n'est pas absolument de le remettre dans la norme, dans le droit chemin, on pourrait dire d'ailleurs, quel serait le droit chemin, moi j'en sais rien. Et donc c'est ça un peu qui ressort dans le film, et je trouve que Clara nous a fait un super cadeau, parce que justement c'est une façon de pratiquer l'orthophonie qui est beaucoup axée sur la relation et sur on voit ensemble ce qu'on va pouvoir faire ensemble. Et ça se tisse au fur et à mesure, ça se repense et ça se prolonge d'une séance à l'autre. Et c'est difficile d'expliquer le métier comme ça. Et je trouve que le film montre des aspects qui seraient très difficiles à expliquer autrement. Donc ça complète très bien entre ce qu'on peut en dire, ce qu'on peut en voir dans le film, ce qu'on peut en ressentir même, parce qu'il y a des tas de choses qui passent tout autour. Et en tout cas, c'était vraiment un beau cadeau que tu nous as fait en venant filmer au CMPP Claude Bernard. Je vais m'arrêter là pour laisser la parole à tout le monde, mais j'espère qu'il y aura des questions.
0: Ah oui, j'en ai une quand même déjà. Est-ce que vous aviez organisé en fait une diffusion à Claude Bernard avec les personnes qui ont participé, je pense aux enfants, aux étudiants, les familles?
2: Oui, effectivement, la première diffusion qui a eu lieu était avec tous les protagonistes du film. Et donc, on s'est trouvé au cinéma avec les patients et les familles, enfin pour ceux qui avaient voulu être là. Et je dois dire que c'était un grand moment d'émotion parce qu'on a tous découvert le film à ce moment-là et qui, enfin, plein de choses ont été dites et il y avait vraiment beaucoup d'émotions qui circulaient et c'était tout à fait intéressant d'être tous ensemble. On était là aussi tous dans le même bateau.
1: Avec les familles associées. Hein. Oui.
0: Bien, oui, j'imagine que tout à l'heure, on pourra continuer la discussion, avoir d'autres questions. Alors, je voudrais maintenant donner la parole à Martin Le Chevalier. Je te laisse te présenter aussi. Oui.
3: Bonjour, donc oui, je suis Martin Le Chevalier. Je suis artiste, enseignant, chercheur, auteur depuis peu. Je m'intéresse principalement à l'espace public, c'est-à-dire l'espace public entendu au sens large, la rue, la ville, le paysage, mais aussi les médias, Internet, l'économie, les circuits juridiques, administratifs, etc. Et donc un espace dans lequel il est possible d'intervenir, d'introduire du jeu justement, du jeu, comment il y a du jeu dans un mécanisme, comment on peut interférer pour ne pas se contenter de subir. En fait, je me suis intéressé à... J'ai travaillé à inventorier des formes d'action, comment des artistes ou des activistes, des résistants, des dissidents ou parfois des excentriques ou parfois aussi des malades mentaux ont fait des choses qui ne se faisaient pas, sont intervenus dans le monde pour des motivations diverses, souvent politiques, parfois poétiques, parfois esthétiques, mais avec cette façon de nous amener à regarder les choses différemment ou de porter un message. Donc le livre que j'ai publié s'intitule « Répertoire des subversions ». Il est paru il y a 2 ans chez Zone à la Découverte. J'en ai un exemplaire là, il y en a un là. Il ressemble à ça, mais enfin, comme pour la radio, on s'en fiche. Oui, bien sûr. Alors, ce livre se présente comme un peu comme un dictionnaire. Ce ne sont que des récits très brefs, il y en a plus de 1000, pris à travers le monde et l'histoire. Et classé par verbe d'action. Donc on va avoir, on doit avoir joué, on doit avoir, on peut avoir saboté, on peut avoir, etc. Voilà. Et à chaque fois, ce sont des actions qui, des façons d'agir qui titrent ces récits. Donc je parlais pour parler du jeu, je parlais du mécanisme. Si on pense au sabotage, par exemple. Une des origines possibles du mot sabotage, ce serait le fait que des canuts ou des ludites auraient jeté leurs sabots dans les métiers à tisser, et donc là pour les briser, mais enfin peut-être aussi pour mettre du jeu dans le système, ce dont je parlais tout à l'heure. Alors oui, il avait fallu mettre un titre à l'intervention. J'ai parlé du soin comme tactique, mais enfin, ça peut être aussi la tactique comme soin apporté à la société, au monde dans lequel on vit. Dans le livre, c'est beaucoup ça. Toutes ces actions visent à lutter contre les oppressions, les discriminations, les injustices. Donc c'est vraiment à la lisière, j'ai parlé d'art, j'ai parlé d'activisme, c'est à la lisière entre les deux, c'est-à-dire comment dans le champ de l'art, notamment, j'appellerais ça un art d'idées plus qu'un art conceptuel, il y a eu beaucoup d'interventions qui sont allées interférer en utilisant des logiques. Qu'est-ce que je pourrais donner comme exemple ? Ça me viendra ensuite. Mais en tout cas, des formes, des procédés qui peuvent être très proches de procédés que l'on va rencontrer dans les luttes créatives. C'est des formes de désobéissance créative où justement, là, l'enjeu va être d'attirer l'attention des médias. En cela, par exemple, les suffragettes ont fait vraiment feu de tout bois. J'ai l'impression que c'est elles qui ont les premières, en tout cas c'est là qu'il y a eu un véritable virage dans les formes de lutte politique où il s'agit, comme je disais, d'alerter les médias et donc d'utiliser toutes sortes de formes, que ce soit être en femme sandwich, que ce soit aller s'enchaîner à une grille ou s'expédier par la poste, etc. Donc voilà, une multitude d'actions. Donc aujourd'hui, moi, c'est ça qui m'intéresse, c'est-à-dire de... en tant qu'artiste, mais aussi en tant que militant, de voir comment, à partir de cette recherche, réussir à trouver de nouvelles formes d'action, comment, dans cette actualité aujourd'hui, là, avec la perspective des présidentielles, ou après, si le RN est au pouvoir, comment on pourra résister, comment dans ce rapport du faible au fort, justement, c'est là qu'il s'agit de tactique, on pourra intervenir. L'idée, c'est vraiment d'inspirer. Avec un livre comme celui-là, ou avec il y en a une sorte de déclinaison en magazine chez un autre éditeur qui va paraître mi-octobre, où là ce sera une sélection de ces textes sous la forme d'un almanach, en fait, donc 365 actions, mais tout illustré, donc ça sera un recueil d'images. Donc ça s'appellera, sa magazine appelée Big Bang, et ça s'appellera Saboté 2027. Et donc que ce soit ce livre ou ce magazine, l'idée pour moi c'est vraiment d'inspirer. Ce n'est pas de refaire des actions ayant déjà été effectuées, parce que les actions, souvent, après, elles sont... Il y a beaucoup de formes qui restent pertinentes, évidemment, hein, que ce soit l'affichage, toutes les formes conventionnelles ou des formes plus inventées plus récemment. Mais l'enjeu, pour moi, c'est beaucoup d'arriver à surprendre par de nouvelles formes. Voilà.
0: Oui, alors donc moi j'ai parcouru, je peux pas dire que je l'ai lu exhaustivement, parce que pour moi en fait je m'en suis saisie véritablement de la façon suivante, enfin d'avoir envie d'aller vers une entrée, puis une autre. En tout cas, à certains égards, donc ton ouvrage m'a fait penser à l'ouvrage Joie militante, qui propose que la joie, enfin la façon de lutter dans la joie, n'est pas, puisque il arrive hein, que ce soit en fait une question dans les collectifs de quelle est la bonne façon de lutter en fait, et est-ce qu'en fait on lutte dans la joie, dans le sourire, est-ce que on se décrédibilise, ou bien est-ce que en fait c'est aussi une façon tout à fait légitime d'abord et aussi qui porte une forme d'efficacité que de lutter dans la joie. Et donc quand on découvre en fait un certain nombre des actions de subversion que tu restitues, qui sont donc très documentées, eh bien on se rend compte combien on peut jouer sérieusement. Voilà, ça pour moi c'est très très intéressant. Évidemment, donc moi en tant que psychologue travaillant en institution et ayant suivi l'évolution plus que préoccupante, c'est-à-dire assez désastreuse à certains points de vue, mais qui nécessite aussi un espoir et un élan, rester combatif. Je dirais que cette question de la subversion, c'est une question qui se pose pour nous dans les équipes, dans les institutions depuis un certain nombre d'années. C'est-à-dire comment on fait en fait pour subvertir l'arrivée du qualiticien qui vient faire des réunions qualité dans l'institution. Comment on fait lorsque les recommandations de la HAS sont malheureusement en dépit du bon sens, c'est-à-dire en fait émanent de technocrates dans les bureaux qui n'ont absolument aucune ni réalité de terrain, ni démonstration, enfin en tout cas ni ne portent dans leur corps, là je retrouve Nicolas, des ambiances en fait de ce qui peut se passer dans le travail et de comment en fait subvertir. Donc c'est aussi une question très actuelle dans les institutions qui notamment s'incarne dans comment faire avec la novlangue managériale, comment soit accepter en fait de faire des projets en utilisant les mots-clés de la novlangue, en n'étant pas dupe, mais en disant bah, comme ça on aura le budget, on pourra quand même faire des choses avec les patients, les familles, ou bien en fait de craindre que pour nous, dans notre éthique partagée de travail, et même auprès des publics et auprès en fait, des financeurs, je pense à l'ARS, à l'HAS, eh bien au fond, on soit comme absorbé même dans notre pensée. Enfin, voilà. En tout cas, une réflexion aussi sur la ligne fine, le risque de porosité. Mais il me semble que ton ouvrage, par ses multiples entrées, propose effectivement non pas de dupliquer, enfin, et pourquoi pas, mais en tout cas de pouvoir s'en inspirer et de le faire sien, de le faire sienne avec sa propre histoire, son propre terrain actuel et de comment cela peut nous nourrir effectivement dans nos pratiques individuelles mais aussi collectives et dans nos terrains de lutte. Peut-être, si tu veux bien, je ne sais pas, tu as un ouvrage aussi. Est-ce que tu veux bien, comme ça, spontanément, nous lire quelques entrées?
3: Alors, oui, il faut. Je peux lire la question sociale du choix. Est-ce que je prends au hasard ou est-ce que je.
0: Ça, c'est vraiment comme tu veux ou bien est-ce que certaines situations, exemples, te semblent pertinents pour aujourd'hui
3: qui, c'est comme qui, tu veux. Qui donne une bonne idée de ce jeu de confrontation d'horizons très divers. Et donc, c'est l'entrée montrée. Montrer ses fesses. En 1524... Lors de la conférence de Badajoz-Elvas, le Portugal et l'Espagne discutent de l'emplacement du méridien séparant leurs hémisphères respectifs. Voyant qu'ils veulent se diviser le monde, un jeune garçon leur montre ses fesses afin de leur suggérer une longitude. Montrer son sexe. En 1968, l'artiste autrichienne Vali Expor se rend dans un cinéma de Munich, vêtue d'un pantalon laissant ses parties génitales apparentes et se promène dans le public munie d'une mitraillette. Ne pas montrer son sexe. En 1996 à San Francisco, les danseuses du club de striptease Lusty Lady décident de faire un No Pink Day pour dénoncer l'arbitraire de leurs conditions de travail. Durant cette journée, elles ne décroisent pas leurs jambes. Montrer ses menstruations. Le 1er février 2019, l'activiste d'origine espagnole Irene Garcia Galán, dite Irene, effectue une action pour demander le remboursement par la collectivité des serviettes et tampons hygiéniques. Alors qu'elle a ses règles, elle circule dans Paris sans protection et vêtue d'un caleçon moulant clair. Une large tache rouge apparaît bientôt à son entrejambe. Donc là, je pourrais continuer, mais ça montre que voilà, la diversité des horizons entre des contextes artistiques, des contextes de lutte. Voilà, c'est
0: il a été beaucoup question du corps hein, dans tes exemples.
3: En effet.
0: Saboter. Offrir, saboter. J'aimais bien les offrir aussi, saboter.
3: Alors, ça ne me souvient plus si saboter, il y a... oui, il y a plusieurs exemples de saboter. Alors, compliqué en tenant le micro. Voilà. Donc, alors, la première entrée, c'est saboter avec des sabots dont je parlais. Au 15e siècle, les ouvriers tisserands hollandais jettent leurs sabots dans les machines qui leur font concurrence afin de les détériorer. On peut également attribuer cet acte fondateur aux ludites anglais au début du 19e siècle ou aux canuts lyonnais un peu plus tard, mais en fait, rien ne dit que ce soit une affaire de sabots. Alors, on a saboté proportionnellement. Dans l'Indiana, aux États-Unis, en 1908, les ouvriers d'un chantier apprennent que leurs salaires vont être réduits. Ils font alors rogner leur pelle à la mesure de cette baisse, de manière à ajuster leur productivité à leur salaire. Ou alors saboter une série de télé. En 1962, l'acteur allemand Wolfgang Neuss révèle, grâce à une petite annonce, qui est le coupable parmi les personnages d'une série policière. L'information est largement reprise par les médias et le récit divulgaché. Saboter un jeu vidéo. En 1996, l'activiste états-unien Jacques Servin, un futur yes-man, travaille pour la société des jeux vidéo Maxis. Jugeant déplorables les conditions de travail qu'il y constate, il glisse une anomalie dans le jeu Simcopter, des hommes en maillot de bain qui s'embrassent. Après la vente de 78 000 exemplaires du jeu, le sabotage sera constaté et son auteur licencié, etc.
0: Le dernier, offrir ?
3: Offrir, alors, oui, offrir, il y en a beaucoup. Oui. Je pense qu'il y en a pas mal chez les artistes, aussi, notamment. Donc à chaque fois, là, j'ai lu qu'une partie de l'entrée. Donc on a offrir des fleurs. En 1965, le poète états-unien Allen Ginsberg suggère aux manifestants et manifestantes d'offrir des fleurs à la police venue les affronter. Largement repris, ce geste deviendra le symbole du pacifisme, du mouvement hippie et de son slogan « Flower Power ». Offrir des roses. En Géorgie, en 1995, les manifestants offrent des roses aux soldats venus les combattre. Leur générosité donnera son nom à cette révolution des roses. Alors on a offrir discrètement des fleurs. En 2000, l'artiste canadienne Diane Borsato se rend dans des magasins de vêtements à Montréal et une fois dans la cabine d'essayage, coud de discrètes petites fleurs sur les habits qu'elle est censée essayer. Elle repart ensuite sans les acheter.
0: Très bien. Merci pour ces quelques pétales, quelques petites fleurs. Donc cet ouvrage, évidemment, voilà, on peut le trouver dans les librairies. Et je voudrais aussi rappeler que donc, tu étais intervenu en fait, sur un MIJ ici à la Générale, ce que je ne savais pas quand moi j'ai découvert ton ouvrage. Et il y a l'archive, c'est ça, sur la radio Peanut, Kevin ? Oui. Bah, c'est formidable. Donc, voilà, ça permet de poursuivre la rencontre avec toi lorsque tu étais venu... parler de ton ouvrage. Alors, merci. Donc maintenant, j'aimerais donner la parole à Béatrice Zerbib et Jean-Pierre Chrétien-Gony. Je vais vous laisser vous présenter aussi. Vous aviez un titre pour votre intervention, je crois. En tout cas, la parole est à vous.
4: Merci. Alors, notre titre, c'est Les créatifs chroniques et plus si affinité. En fait, c'est parce que c'est une histoire d'une vieille rencontre qui nous lie, Jean-Pierre et moi, et à travers Jean-Pierre, les créatifs chroniques, dont Amadeus qui est présent ici. Et nous, on s'est greffé, enfin nous, en tant qu'institution de soins, hôpital de jour de psychiatrie adulte du Centre Né Capitant, à leur aventure, qui est devenue notre aventure il y a un an. Et donc, j'ai élargi le concept des créatifs chroniques plus. Et si affinité, c'était juste parce que je trouvais ça sympa. Et aussi parce que je me disais qu'on ne savait pas trop de quoi on allait parler, comme tu m'avais invité pour parler un peu du jeu dans les institutions qui sont censées aller bien de soins dans le paysage de la psychiatrie d'aujourd'hui. On peut parler de plein de choses, de ce qui se passe à Capitan. Et donc, j'ai aussi quelques acolytes qui sont là, qui ne font pas partie du groupe des créatifs chroniques, mais qui... peuvent nous parler de ce qu'ils font à Capitan et donc c'est pour ça que et plus si affinité. Donc peut-être on et donc Jean-Pierre c'est le bah, je te laisse te présenter.
5: C'est toi qui vas parler, ouais. Ah oui. Merci de cette introduction. Alors, Creative Chronique, c'est, pour commencer par là, c'est une histoire un peu étrange pour nous, parce qu'elle a commencé il y a 14 ans, je ne sais pas, quelque chose comme ça. Et elle a commencé aussi avec des patients qui viennent, avec des soignants, des encadrants, des éducateurs, projets financés, machin, tout ça, la Fondation de France, papam, spectacle. Et puis on se dit, on recommence, on va continuer, c'est super, on a un lieu, hein, parce qu'à Paris, on a eu la chance d'avoir un lieu qui s'appelle Le Vent se lève, dans le 19e arrondissement, qui était un lieu de théâtre qui précisément a voulu se consacrer à ces pratiques-là. Et puis on continue, puis l'année suivante, la troisième année, les encadrants ne viennent plus. Mais d'habitude, on se disait, quand les encadrants ils viennent plus, plus personne ne vient. Mais si, les autres personnes, pour ça qu'on les appelle les autres personnes maintenant, ont continué à venir. On continue à venir tout le temps. Et en nous désarçonnant, parce que, il y a 10 ans après, au fin du mois d'août, il y en a 2 ou 3 qui téléphonent pour me demander quand ça recommence. Quoi. Et puis qui ont commencé à inviter des amis à eux, d'ailleurs je crois comme ça que tu es venu, Amélie Houssin. C'est un copain du foyer qui appelle quelqu'un d'autre. Certains sont partis, d'autres sont arrivés. Et puis cette aventure sans forme, c'est-à-dire informe, s'est déployée de manière en même temps très simple. Alors c'est vrai que le fait d'avoir un lieu, ça change beaucoup les choses. Un lieu où on peut se retrouver, entrer, se retrouver là. On sait qu'il y a un rendez-vous possible, etc. Et cette multiplication, on l'a continuée. C'est-à-dire on a dit aussi à des gens, vous savez, on n'a pas besoin d'être estampillé patient de quoi que ce soit. Hein. Vous êtes comédien, tu es danseuse, il est photographe, viens voir. C'est le lundi, c'est à 18h, tu ne viens pas, ce n'est pas grave. Tu viens, mais il n'y a personne qui regarde. Tu viens, tu fais. Tu peux juste faire le café, c'est pas grave. Mais tu fais quelque chose, on y est, on est ensemble, on fabrique un truc. Et donc on a comme ça, des années après années, vu traverser des gens qui sont venus là, certains allant très bien, d'autres pas du tout. Certains étant enthousiastes et puis repartant, et d'autres qui ont continué à être là sur toute la durée. Donc c'est une drôle d'aventure que les Creative Chroniques pour nous. Et dans laquelle on a, nous comme au départ, moi comme metteur en scène, on a appris tout ce qu'on n'était pas. C'est-à-dire qu'on n'était pas tous comme pareil, quoi, qu'il y avait une manière de faire du théâtre que aujourd'hui je me botterais le cul si je me rencontrais quand j'étais il y a 10 ans, quoi. Je me dirais Jean-Pierre, c'est pas sérieux, t'as réfléchi un tout petit peu à ce que tu es en train de dire et de fabriquer, pour qui tu te prends, qu'est-ce que tu fais. Et donc j'ai d'une certaine manière appris à par exemple, alors ça va paraître un peu étrange, hein, aujourd'hui à ne plus avoir envie de faire de théâtre. Mais c'est parce qu'il y a plus important. C'est-à-dire que j'ai été évidemment sollicité dans les institutions, venez faire du théâtre, ça nous intéresse. Oui, moi aussi, moi surtout en fait. Et les gens que je rencontrais n'étaient pas des gens qui étaient là, mais je ne savais pas pourquoi ils étaient là, je ne sais même pas s'ils le savaient. Le pire, c'est en prison. C'est un endroit que j'ai quasiment commencé à faire du théâtre là, et on me présente des groupes, mais les gars ils sont là, hein, ils sont extrêmement présents, mais il n'y en a pas un qui a envie de faire du théâtre. Ils ont juste envie d'être ensemble, d'être en relation avec des gens du dehors, tout à coup se mettre à penser, à réfléchir à un autre truc, à sortir des routines, à pouvoir plaisanter, à pouvoir fumer la cigarette en cachette à la fenêtre, à s'échanger des trucs, enfin la vie quoi. C'est ça qui peu à peu m'a troublé, c'est-à-dire c'est la grande question. Mais c'est pas fini, parce que j'en suis encore là avec eux, avec les créatifs et les gens de Capitan qui nous rejoignent. C'est quoi notre désir commun? Qu'est-ce où il est? Et qui le dit? Et comment on fait pour le savoir ensemble? Moi, si j'avais à définir aujourd'hui ce qu'on fait avec mon équipe, là où on se lève, c'est qu'on est... On n'est plus metteur en scène, puisqu'on est metteur en œuvre. C'est-à-dire on met en œuvre quelque chose, mais le mot œuvre au sens fort du terme. Alors est-ce que ça passera par le théâtre ou par autre chose? Aujourd'hui, je me sens presque un peu encore coincé dans le théâtre, hein, parce qu'il y a un plateau, il y a des sièges où on s'assoit pour regarder, il y a de la lumière. Comment est-ce qu'on peut ne pas se laisser enformer par tout ça, au point que ça stérilise d'une certaine manière nos capacités imaginaires qui sont sans limite? Vraiment. c'est-à-dire sans limite. Si pour la, quand les gens avec qui on travaille sont des gens, pour certains, qui parlent très très peu, pour qui les textes sont impossibles à lire ou à apprendre, pour qui le corps est parfois un peu fracassé, puis nous aussi, on est un peu vulnérables, à moi, oh là là, de plus en plus. Comment est-ce qu'on fait ensemble pour fabriquer quelque chose qui va avoir à se nommer ? Donc, c'est une vraie préoccupation dans laquelle je ne veux pas m'extraire parce qu'elle est incandescente et que c'est pour ça que ça continue. C'est parce qu'on ne sait jamais ce qui va se passer. Alors, je l'avais déjà expérimenté il y a 5, 7, 8, 9 ans, quand au bout d'un moment, on fait un spectacle, on fait comme tout le monde, on se dit, tiens, spectacle, on invite tout le monde. Et puis, le jour du spectacle, ben, y en a 3 qui ne sont pas là. Il y en a un qui n'était jamais venu, mais qui revient. Et puis, l'improvisation, parce qu'on ne fait que l'impro, hein, l'improvisation, ben, elle est tout à fait différente de celle que j'avais déjà entendue. Et une jeune femme qui, là, tout à coup, explique comment elle est enceinte depuis plusieurs années et qu'elle est extrêmement triste de ça. Mais je comprends, en fait, qu'elle a ses parents dans la salle et qu'elle est donc en train de leur dire un truc. Dans l'impro théâtrale, mais c'est du théâtre, donc ça fonctionne bien. Donc on apprend à la fois se réangoisser ou se désangoisser de ce que c'est que cet objet que nous produisons. Donc voilà, ça c'est l'aventure des créatifs chroniques qui pour moi culmine dans une phrase qui m'obsède, voilà, qui m'obsède depuis quelques années et grâce à cause de d'eux et de nous. C'est la phrase suivante qui est le titre d'un film, d'un livre d'un monsieur, si vous ne connaissez pas, je vous conseille, c'est Robert Filliou, Mouvement Fluxus, parce que ça vous dit quelque chose, Filliou, qui a un livre qui s'appelle « L'art, c'est ce qui rend la vie plus intéressante que l'art ». Voilà. Alors ça fait plaisir à entendre, on se dit « Ah oui, c'est super, c'est subtil », mais quand vous le prenez au sérieux, vous vous dites « Mais qu'est-ce que je fais de ça? Comment je traduis ça ?» Donc, d'où l'idée que j'essayais de discuter là à l'instant, c'est pas forcément le théâtre qui est le sujet. C'est-à-dire quand tout à coup on se rassemble pour créer un espace commun de création, parce que ça c'est ce que nous tentons, mais peut-être que c'est autre chose qui doit apparaître. Et que c'est d'autant plus sensible que les attendus du théâtre sont parfois terribles. Les textes, hein, ouais, mais le texte, c'est moi j'ai fait tout, j'ai écrit, j'ai pas écrit, on a inventé sur place, on a eu des spectacles où il n'y a pas un mot, mais c'est jamais sur une sorte de concept à la base, quoi. C'est jamais un truc où on se dit on a un projet d'eux, c'est quelque chose qui advient, et qui advient parce que c'est eux, parce que c'est maintenant, parce que c'est nous, parce qu'il y a ce nouveau-là ou cette nouvelle, et parce que les temps sont ce qu'ils sont, et que c'est difficile de le décrire, j'ai l'impression de dire que c'est une sorte de magma, mais pourtant c'est là. Donc le sans-forme qui irait jusqu'à encore répéter les phrases de Filliou, il dit cette chose que je vous conseille, hein, quoi que vous fassiez, faites autre chose. Mais c'est sérieux. C'est-à-dire, quelles sont toutes les choses dans lesquelles on est engagé. Ça m'a permis aussi, dans le travail qu'on fait aujourd'hui avec des artistes dans l'Essonne, dans un projet qui s'appelle la Caravane Babouillet, qui accompagne des artistes dans des structures médico-sociales, pour travailler les institutions et les artistes en même temps, pour que chacun s'interroge sur ce qu'il fait comme artiste et comme soignant ou comme encadrant. Ce travail autour de la figure de Babouillet, je ne vais pas vous la raconter, hein, qui est quand même exceptionnelle, cette figure de Babouillet, elle nous dit... L'inattendu et le fait qu'on est toujours à côté de ce qui arrive. Comment est-ce qu'on arrive à accepter ce déplacement? Comment est-ce qu'on arrive à le souhaiter parfois? Alors, on demande aujourd'hui aux artistes, et on a réussi à convaincre le conseil départemental du 91 et la direction de la culture, que ce soit sans projet. On demande aux artistes de venir sans projet. T'as un projet, merci, c'est super, fais l'ailleurs. D'accord. Ça ne veut pas dire ne faire sans rien dans la tête, évidemment. On vient avec ce qu'on est, on vient avec ses histoires, sa trajectoire, mais c'est une bagarre considérable. En général, les artistes, ils aiment bien au bout d'un moment. Ils disent « Ah, c'est pas mal !» Juste parce qu'aussi, on se donne du temps. Ça ne se fait pas en un projet d'une semaine, puisque ce n'est pas un projet. Et que ça veut dire qu'on peut passer du temps. Enfin, moi, je suis tellement content d'entendre que tu as pu faire ça. Quel luxe! Quel luxe de pouvoir passer une année sans la caméra. Jean Rouche aurait été ravi, hein, n'est-ce pas, de ça? C'est incroyable. La pression qui est mise dans le travail artistique, dans les lieux dont nous parlons, elle est considérable. À des endroits, je pense même qu'on nous demande d'être des prestataires de services. Et la bagarre contre ça, contre ce statut-là, on doit l'assumer. Il faut se battre contre ça. Non, je ne viens pas remplacer le formateur de 10h à midi pour faire un atelier de théâtre avec des gens qui n'ont pas envie d'en faire. Mais vous êtes metteur en scène? Ben oui, justement. Justement, on va faire autrement. On va faire ailleurs, parce que cela, il nous amène ailleurs. Et c'est le privilège qu'on a. Alors peut-être que le théâtre permet ça, parce qu'on peut aussi bien y aller du côté avec son appel d'amis qui font de l'image, qui sont plasticiens, des scénographes, des musiciens, des gens qui font du yoga et de la flûte traversière. Il n'y a pas de souci pour trouver des ressources. Mais ne pas être dans le forçage, ne pas savoir à la place et avant tout le monde ce qu'on doit faire. On a tous été éduqués comme ça. Tous savoir à l'avance ce qui était bien pour l'autre déjà, et en même temps quand et comment il fallait le faire. Alors ce sans forme dont je me fais l'avocat un peu paradoxal, parce qu'évidemment on produit des choses, c'est-à-dire qu'on ne fait rien, mais on fait des choses qui sont dans un inattendu, parfois par provocation on disait ni fait ni à faire, hein, ou la même chose, parti de rien pour arriver à pas grand-chose, d'être merci, lire à personne, ça c'était Pierre Dac. Hein. Les institutions évidemment n'aiment pas trop ça, même si ça les séduit un petit peu quand on leur dit « Ah ben vous savez, nous on n'a pas un truc prévu à l'avance, ah oui c'est bien, on va pouvoir s'associer avec vous, ah oui super, et puis au bout de 3 semaines, il vous dit, alors on commence quand? Ah oui, ça commence comment? On fait comment? C'est quoi le sujet? Mais j'en sais rien. Qu'est-ce que vous en pensez, vous, du sujet? De quoi on parle? Alors, avec Capitan, par exemple, on en est exactement là. Mais de quoi on parle? Ça va être quoi le sujet? Ça va être quoi? Sur quoi on va partir? Qu'est-ce qui va être le chemin qui va commencer à se tracer? Moi, j'en sais foutre rien. Et je ne veux surtout pas le savoir, pour l'instant, d'accord? Donc pardon?
6: C'est enregistré.
5: Zut, pardon. je nie avoir dit tout cela. C'est un jeu, c'est une fiction. Ha, ha, ha, ha. Pour faire rire le public, j'adore ça. Il fallait penser le contraire. On a un dossier qui est prêt, il est déposé dans les ministères, on a un budget confortable, on va tous pouvoir être payés, c'est super, tout va bien. Voilà, donc on est dans cette tentative-là, et je terminerai sur l'idée qui est associée à celle-ci, c'est que autour du désir des personnes et d'une autre. Mais c'est autour de cette notion dont on parle un petit peu aujourd'hui, mais elle est étrange, parce qu'on devrait en parler tout le temps, on aurait dû en parler tout le temps, c'est un sujet constant, c'est celle du consentement. Qui a envie? Qui n'a pas envie? Et t'as envie de quoi si t'as pas envie? T'as envie de rien? Mais t'as le droit. D'accord. Mais alors comment tu fais? Comment on est ensemble dans l'envie de rien? Ce n'est pas forcément l'envie de ne pas être ensemble, d'avoir envie de rien. Oui. Comment on travaille ça? Et comment on travaille sa propre place de son désir dans toutes ces histoires-là? Moi, je suis frappé par cette histoire. Quoi. C'est-à-dire que quand vous êtes là, on est dans un projet, un gros projet, dans un, au moins deux en ce moment, deux EHPAD. Je travaille avec des gens en disant, moi je ne travaille pas avec le public. Excusez-moi, je vais le couper. Fuck le public. On s'en fout du public, ça n'existe pas les publics, c'est les gens qui existent, c'est les personnes. Comment est-ce qu'on fait pour se mettre ensemble dans un espace de création où l'aide-soignante, le cadre infirmier ou la cadre infirmière, le médecin, ils ne sont pas souvent là, l'agent administratif et le résident, les résidentes, l'usager, le bénéficiaire, tout ce que vous voulez, comment on fait pour le faire ensemble? Parce que personne ne semble vouloir faire ça comme ça, personne. Mais au départ, oui, ça va être super, faire un projet collectif. Mais oui, le projet collectif, il faut que tu y sois, Coco. Il ne faut pas juste que tu viennes dire que c'est bien pour tout, que c'est bien pour les autres. Qu'est-ce que tu fais de ton geste à toi? Comment est-ce que tu l'habites? Comment est-ce que tu habites ton institution avec ça? Mais ça, évidemment, ça crée des frottements considérables. Et quand, en plus, pour revenir au consentement, c'est les personnes avec qui vous travaillez qui sont considérées comme les usagers. Non, si elles disent oui le matin, elles diront non l'après-midi et ne vous reconnaîtront pas le surlendemain. Vous faites quoi avec ça? Vous faites quoi? Vous faites quoi comme projet? Vous allez les embarquer où? Dans quelle intention? Il ne vous reste que l'instantané. Il faut juste savoir ça. Donc on est dans l'instantané. Mais aussi avec les soignants. Parce que les soignants, au début, ils sont d'accord, mais ils vont éviter. Ils ne vont jamais être là. Ah, j'ai pas le temps, je suis occupé, etc. Et ce qui est, excusez-moi, c'est à la fois totalement vrai, ils sont surchargés, et totalement faux. Une aide-soignante qui ne veut pas travailler avec nous, il y a le photographe qui lui dit « Allez, j'ai envie de vous montrer un truc, j'ai avec une danseuse, et ils font un truc avec elle au moment des soins, dans une chambre, avec une dame qui est alitée, qui ne peut pas bouger, et elle danse avec sa main pendant que le photographe prend des photographies, et l'aide-soignante, elle est là, elle regarde, et « Ah oui, c'est super ». J'aimerais bien que vous reveniez. Parce que tout à coup, le geste du soin hein, élémentaire, mais il prend une autre signification parce qu'il y a tout à coup des gens qui le font danser, ce geste. Et qu'elle se dit, ah ouais, mes gestes à moi, c'est des gestes qui sont aussi porteurs d'une possibilité d'expression. D'accord ? Rappelez-vous ça, hein, on leur dit souvent, parce que la danse et le travail du corps est évidemment tout de suite là. Autant la parole parfois est compliquée, mais le corps, il est tout le temps là. Enfin, quand il est là, j'ai pu dire. C'est ce que vous avez dansé, personne ne pourra vous l'enlever. D'accord ? Donc, et ça, on l'a constamment en tête. Ce geste de la main de cette dame qui ne bouge presque plus et qui a dans les yeux un consentement instantané qu'elle aura sans doute oublié plus tard, cette beauté-là, elle est précieuse et absolument inéradicable. On ne pourra plus l'enlever à personne. Donc, vous voyez, le sujet, du coup, il va loin. C'est-à-dire que ça nous permet, pour moi, de donner accès, mais avec toutes les forces qui nous sont possibles, à un énorme mot, un mot horrible, terrible, qu'on n'ose plus prononcer, c'est la beauté. Hein ? Eh ben, récemment, des directeurs d'EHPAD se sont réunis en colloque pour réfléchir sur la beauté. Ben oui, peut-être même que c'est le bel endroit pour en parler de la beauté dans les fins de vie. Peut-être le moment où on a le temps de quelque chose, et au lieu d'être juste dans l'obsession d'un corps qui s'en va, et d'un esprit qui n'est plus là, et si la beauté, dans son caractère instantané, immédiat, là, le moment présent, et c'est là que peut-être que de l'art peut surgir, qui ne peut pas travailler comme les autres, mais on ne peut pas le renouveler, tu vois, comme au spectacle. Ce qui a été là, était là. Voilà, je continue encore pendant une troisième.
4: Bon, ben merci. Ben voilà, enfin c'est... Il est vachement intéressant. Oui, non, oui. Moi, je voulais juste dire, mais en très rapide, en fait, pour revenir bassement à l'articulation avec les soins et tout, que... Ben, enfin, bon, voilà, en fait, on s'est rencontrés quand j'étais interne en 2003. J'étais stagiaire d'une psychologue que j'aimais beaucoup, qui est partie bien trop tôt, qui s'appelle Martine, qui m'a présenté Jean-Pierre, toute la compagnie. À l'époque, ils étaient en résidence à Villevra. Ils tentaient de faire du théâtre. Ils étaient là. Moi, je faisais des gardes. J'allais sauver des vies. Je les voyais travailler les tissus, répéter et tout. Et après, je les ai suivis de loin en loin avec des grandes pauses et des retrouvailles. Et on a fait plein de choses ensemble avec toutes ces questions peut-être moins... radical à certaines d'autres époques, mais quand j'ai travaillé à Gonesse, par exemple, ils ont fait un partenariat avec l'infirmier qui a animé l'atelier théâtre, qui a abouti à une représentation Au vent se lève, où il y avait tout le service de Gonesse, toutes les familles et tout qui étaient là. Enfin, voilà, on a traversé plein de choses ensemble, et moi, je sais pas où on va, mais on y va, quoi. Et ouais, bah ça rejoint toutes ces questions dont on a discuté hier aussi sur... Enfin, moi, j'ai essayé de préparer quelque chose, mais j'étais un peu sèche, en fait, parce que ça me coupe la parole, en fait. Enfin, je trouve que le meilleur soin que j'ai découvert depuis que j'ai commencé, c'est avec Jean-Pierre et les artistes que j'ai croisés dans les lieux de soins et qui ont une éthique et une présence juste et... évidemment soignante, mais enfin, je trouve qu'on c'est des paroles bien plus vraies et bien plus justes que nos prises de tête fréquentes au sein des sociétés de psychanalystes et autres. Voilà, moi, c'est tout. Et un petit mot d'Abdoul, qui était notre acolyte cette année, mais qui a quitté le service, mais qui continuera peut-être à venir avec nous.
5: Pas peut-être.
6: Merci. Donc, alors... ce que je voulais dire, en tout cas, alors moi qui ne suis pas comédien, mais infirmier en psychiatrie, enfin ancien infirmier en psychiatrie, puisque là j'ai un peu changé, et donc on essayait de pratiquer la thérapie institutionnelle en fait au sein du centre né Capitan. Et ce que j'ai beaucoup apprécié, c'est que c'était réellement de l'improvisation lors des ateliers théâtre, où on mettait un peu en jeu le corps et la musique, et aussi enfin tout ce qui était par rapport au décor aussi, donc voilà. Et sans avoir un réel objectif de spectacle, et on pouvait mettre aussi en scène des marionnettes aussi, que les patients aussi avaient déjà ont pu fabriquer, mais c'était toujours dans une démarche éthique, puisque c'était, je me rappelle plus exactement, mais vous les avez fait fabriquer dans un... je me rappelle plus exactement. Avec des...
7: Avec des gens qui font des marionnettes.
6: Voilà, c'est ça. Ouais. Donc... voilà, et c'est quelque chose d'ouvert, en fait, ça s'adresse autant aux soignants qu'aux patients, et que s'il y a des connaissances, enfin aussi, ils peuvent très bien participer aussi. Voilà. Merci.
0: Merci beaucoup pour ce témoignage, vous avez, je le ressens comme ça, ouvert une possibilité de représentation de ce qui peut se passer. Je suis très sensible aussi à ce tissage, c'est-à-dire tu expliques, Béatrice, comment vous êtes connue dans un autre temps, et puis ensuite voilà, il s'est passé des choses pour ouvert une possibilité de représentation de ce qui peut se passer. Je suis très sensible aussi à ce tissage, c'est-à-dire tu expliques, Béatrice, comment vous êtes connue dans un autre temps, et puis ensuite voilà, il s'est passé des choses pour l'un et l'autre

0: de confusion ou d'illusion de ce que c'est que la question très ancienne, en fait, évidemment, de la place de l'art, de la pratique artistique dans les institutions de soins psychiques relationnels, et qui, en fait, depuis quelques années, serait comme estampillé, on a de l'art, en fait. Voilà. Et tu parlais de prestataire de services, et je comprends bien que ça doit être de l'ordre de l'insupportable, bien évidemment, et aussi avec une pression sur le résultat et ce qui pourrait être ensuite utilisé comme vitrine, en fait, hein, de l'institution. Mais je pense aussi à toute la floraison d'événements comme... Bon, je vais les nommer, tant pis, hein, Pop et Psy, etc., etc. Enfin voilà, on voit bien qu'on est du côté d'une sorte de positivisme santé mentale et où les pratiques artistiques viennent comme, au fond, faire partie de la checklist. C'est-à-dire ça on a, ça on a, ça on a, ça on a. Et que je parlais tout à l'heure des premières rencontres avec, de l'effroi de mes premières réunions avec des qualiticiens et de comment. En fait, tout cela fossilise, en fait, assèche, fossilise, et que on voit bien comment, d'un point de vue d'utilisation même du langage, dire on a ceci, on a cela, s'éloigne de l'expérience de, enfin, voilà, en termes winnicottiens ou même des relations précoces, de l'ajustement à l'autre. Là, je pense voilà, à Gauls ou à tous ceux qui ont pu parler de l'ajustement même des corps et l'ajustement dans ce qui se passe dans l'instant, ce qui est incarné, et qu'on n'est absolument pas là-dedans. On n'est absolument pas dans la possibilité de la co-création d'une ère transitionnelle, c'est-à-dire de ce qui n'est pas le réel, de ce qui n'est pas vraiment la réalité, mais qui mêle la réalité avec le rêve, l'imaginaire, mais que on, là, on est vraiment dans cette dimension de tableau Excel, en fait, et qui vient tous nous fossiliser, c'est-à-dire comment d'être présent physiquement, mais être au fond comme agent, donc agi par des puissances administratives, et de comment se réapproprier nos corps, de comment se réapproprier nos capacités de rêverie et de co-création ensemble.
1: Juste un mot, tu as même utilisé le mot intervenant. Moi, je le refuse aussi. On n'est pas intervenant. C'est-à-dire, pour quelqu'un qui intervient, c'est qui ? C'est quoi cette position dans l'institution ? Alors, du coup, ça renvoie à laquelle ? Comment on nomme la présence, hein, surtout sur des durées très longues ? Hein, encore effectivement, quand on vient faire un petit travail, hop, comme m'a dit un gars, la PJJ me donne deux séances de théâtre à la prison de machin, ben, vas-y, quoi. Je veux dire, c'est, ouais, là, t'interviens, ouais, c'est ce que je te dis, moi. Mais peut-être que ça peut permettre de continuer. Mais comment est-ce qu'on passe dans le temps ? C'est-à-dire, comment est-ce qu'on s'inscrit à ce moment-là ? On s'aperçoit bien que ça bouscule les représentations des uns des autres et la sienne. Qu'est-ce qu'on est en train de faire là où on est ? D'accord. Et donc ça, on n'est pas intervenant là, d'accord. Et c'est vrai que cette question, les pièges sont tellement nombreux, d'accord, tellement nombreux, parce que derrière, ils instillent des rapports à l'intervenant. On lui demande d'eux, etc. Enfin, on attend de lui que, et il y a toute une série d'attentes réciproques qui sont parfois totalement enfermantes, quoi. Et quand on essaye d'ouvrir des espaces de création de manière la plus radicale possible, quand je dis radical, c'est comme on peut, hein. Pensez bien qu'en prison, ouvrir un espace de création radicale, c'est chaud, hein. Les limites sont vite atteintes, mais aussi dans les autres institutions. Voilà. Excusez-moi, il faut que je me taise.
0: Simplement pour dire aussi que ce que tu as dit à propos de ce qui peut se passer en EHPAD et de ce qui peut se passer aussi dans, en deçà du langage, et de comment, évidemment, en fait, là encore, Gauls et d'autres ont pu développer combien des premiers temps de la vie, il y a bien des échos, là encore, avec ce qui est à la fin de la vie, et lorsque la mort peut s'inviter petit à petit, en fait, dans le corps, mais de qu'est-ce qui reste vivant. On a souhaité dans la salle vidéo mettre aussi un extrait du documentaire Une jeune fille de 90 ans, voilà, que je vous invite à découvrir, donc dans un EHPAD de la présence, donc je ne vais pas dire l'intervention, la présence sur un temps d'un danseur, art thérapeute, enfin, en tout cas, qui va rencontrer une des personnes qui résident là, et de ce qui va se passer avec dans le regard aussi. Il y a beaucoup le toucher, le regard, la présence des corps.

0: la danse et l'ajustement en fait à l'autre dans l'immédiat et aussi avec le groupe. Voilà. Alors pour les minutes qui nous restent, qui aimerait poser une question, qui a envie de réagir spontanément avec le propos d'un des intervenants? Martin Le Chevalier m'a demandé de bien vouloir l'excuser auprès de vous. Il avait une contrainte. Malheureusement, il ne pouvait pas rester avec nous pour le temps des questions, mais peut-être une autre fois reviendra-t-il. Voilà. Qui aimerait intervenir pour un écho à propos d'une des interventions, une question peut-être? Vous pouvez aussi, entre les invités, vous poser des questions, hein, si vous le souhaitez.
1: Oui, en l'occurrence, j'aimerais intervenir, mais je suis très embarrassé parce que j'ai pas vraiment de questions à poser, à formuler clairement. Et donc, je vais essayer de réfléchir à haute voix, en essayant d'être le plus bref possible. J'ai pensé à quelque chose. Hier, je feuilletais un livre qui a été publié il y a un demi-siècle, en 1976, qui s'appelle La Borde ou Le droit à la folie. Et je suis tombé sur un passage qui évoquait la question de la mise en place d'ateliers dans la clinique de la Borde. Et ce qui était évoqué, c'était le fait que, en fait, lorsqu'un atelier, que ce soit un atelier menuiserie, jardinage ou autre, marchait trop bien, c'était considéré comme un problème. C'est-à-dire qu'il fallait presque remettre en question l'existence même de l'atelier. Parce que l'acte de soin, la question de la responsabilité soignante, et la question de l'institution comme étant à mettre en question dans l'acte de soin lui-même, à savoir soigner l'institution autant que les soignés et les soignants, tout à coup est devenu complètement inarticulable. Et c'est ça qui me questionne, c'est-à-dire que l'enjeu de pratique, où c'est le fait de prendre en compte les dimensions du jeu, le fait de travailler ensemble éventuellement par rapport à du théâtre ou par rapport à des dynamiques de rencontres où il ne s'agit pas de prendre directement la réalité en compte. Le fait, qu'est-ce qui marche, qu'est-ce qui ne marche pas. Enfin, moi, je me suis dit que, en fait, dans une pratique artistique, par rapport à ce qui est, par rapport à ce qui est de l'ordre de la vie, de toute façon, quand on essaie de jouer, d'une certaine façon, ça marche jamais assez. Et que c'est ce jamais assez qui, d'après moi, dans sa négativité, qui est empreinte de vie, et à prendre en compte, quoi. Voilà. Et je fais cette remarque, bah, parce que ça me semble très important de considérer que lorsqu'on a le souci de prendre en compte des actes de soins, en fait, la question, c'est pas que ça marche ou pas, en fait. Voilà, c'est ce que je voulais dire.
0: Oui, il y aura peut-être d'autres réactions. Enfin, en tout cas, moi, ça me fait vraiment penser au fait de s'éloigner, ou en tout cas de rester éloigné d'un terme qui s'est invité dans nos univers depuis quelques années, qui est la question du résultat, en fait. Voilà. Et que l'expérience partagée ensemble, c'est tout sauf la recherche de résultats. Et que s'il y a un résultat, en tout cas, c'est d'abord ce qu'en ressent en fait la personne qui est concernée, qui a participé en fait à cette expérience-là. Donc ça, c'est le premier point, c'est tant que possible, mais ça nécessite, c'est vrai, une forme de lutte à l'intérieur de soi, et aussi une lutte avec les équipes, parfois une lutte, enfin, parce que ça peut être clivant, quoi, comme sujet, et aussi, la question de comment ça se passe entre l'équipe et la direction, sachant aussi que y a des formes, hein, d'angoisse et qui glissent et de maltraitances qui peuvent malheureusement être un peu pyramidales, et avec des directions qui sont angoissées, ça peut aussi faire des équipes et donc des personnes concernées angoissées sur il faut en fait expliquer de façon lisible ce qu'on fait, et donc dire quels résultats on pourrait obtenir, mais de comment en fait garder à l'intérieur de soi là justement une forme de résistance ou de capacité de subversion, mais avec une frontière fine, quoi. C'est-à-dire, est-ce qu'on utilise la novlangue pour continuer à faire librement, ou bien est-ce que si on utilise la novlangue pour continuer à avoir des heures dédiées pour faire des projets, des budgets pour faire des projets, on même à l'intérieur de nous, ça va en fait s'évaporer. On risque d'être de moins en moins en fait connecté à ce qui éthiquement nous semble important. Comment on passe en fait, je pense en CMPP avec des enfants, des adolescents, on rencontre aussi les familles en consultation, en fait, comment on parle de ce qu'on fait. C'est-à-dire, finalement, c'est la question du clivage à l'intérieur de soi, c'est ça le risque en fait. Hein. Bon. Donc ça, c'est toute la réflexion autour du résultat et de la subversion. Un autre point, un autre écho pour moi, ce que tu dis, c'est vraiment important, sur le travail du négatif et de comment, justement, j'en parlais tout à l'heure, de comment la santé mentale, je fais exprès d'opposer la santé mentale et le soin psychique relationnel, la santé mentale depuis quelques années, de plus en plus d'années, représentées par Fondamental, d'autres, la réhabilitation psychosociale, inventer l'eau chaude en disant « Ah ben c'est quand même important qu'il se passe des choses entre les êtres », c'est partir en fait, et c'est en cela que ça peut être très pervers, c'est partir en fait d'un constat avec un ancrage dans la réalité en fait qui est cohérent, partir d'une forme de vérité et de la twister en fait, de l'éclater et de prendre un élément et donc de le réinscrire dans un discours erroné, dans une rhétorique finalement qui bien souvent fait du professionnel, des personnes concernées, de l'entourage, qui les transforme dans un état agentique. C'est-à-dire, c'est ce qui nous guette, en fait. Hein, il me semble que on a particulièrement à lutter, en tout cas, moi, c'est ce que je ressens, contre ce risque d'être agi par, c'est tout ce qui fait aussi différence pour ceux à qui ça parle, entre institution et établissement, c'est justement de pouvoir... rester vivant à l'intérieur de soi, et tu as raison, enfin là on peut penser à André Green, le travail du négatif, mais aussi au fond comment faire avec ce qui n'est pas à gommer, à balayer, mais ce qui fait partie de l'être humain en fait dans son unicité, c'est-à-dire quelque chose qui est aussi travaillé par le négatif. Je me rappelle en fait d'un d'un colloque auquel j'avais assisté il y a quelques années. J'avais trouvé que c'était vraiment très, très intéressant. Bon, là, je trouve que c'était l'APF qui proposait ça. C'était l'intraitable. Et comment faire avec ce qui reste en nous intraitable et qui fait partie de nous et qui, finalement, permet qu'au fond, on puisse avoir envie de co-créer ensemble, se retrouver peut-être donc dans une ère transitionnelle, mais de ce qui est donc d'un espace commun, mais ce qui restera aussi et qui fait partie de ce que c'est aussi que mettre des personnes ensemble et qui est du domaine de l'intraitable et de faire avec ça. Il y avait une question là-bas ou un commentaire. Allez-y.
2: Et puis, j'ai peur que ça soit un peu long.
0: Si vous pouvez, allez-y.
2: Ouais,
0: encore un peu de temps avant le karaoké tout à l'heure.
2: Ça peut être une forme de commentaire ou plutôt le témoignage comme ça que je vais faire rapidement où je fais un atelier dans un service psychiatrique et qui. Parce qu'au départ, moi, je faisais un atelier de théâtre. J'ai fait un atelier de théâtre. Et quand je suis arrivée à la Borde, et quand je suis arrivée dans ce service, il n'y avait plus de salle. Enfin, où il y avait une salle avec une grande table et des crayons. Qui fait que, au début, j'étais ennuyée. Parce qu'on ne pouvait pas déployer les corps. Alors on a sorti des feuilles et des crayons et puis on a commencé à tracer dans l'idée que tracer c'est danser. Et puis cet atelier s'est appelé l'atelier et même le bureau du burlesque et où on y pratique un art de la philosophie burlesque. C'est-à-dire une philosophie pour les non-philosophes, et où aussi on pratique, c'est en référence à Artaud, l'athlétisme affectif, ou la traversée des forces. Et, voilà, donc ça c'est. Mais ce que je veux dire, c'est que l'idée que ça marche et que ça ne marche pas. Oui, ça nous atteint quand il n'y a pas grand monde qui vient. Mais c'est pas tant la question, c'est pas par rapport à soi, c'est aussi ce qu'on peut sentir de ce qui se passe dans le service, enfin l'ambiance, on pourrait dire au sens large. Que dire de toute façon, la traversée des forces, elle a toujours lieu, dans la mesure où, en quelque sorte, tout ce qui se passe, y compris quand ça se passe mal, quand ça se passe pas, quand ça se passe bien, tout ça est mis dedans, dans cette traversée des forces même. Puisque c'est la question des forces, des affects. On ne sait pas trop ce qui se passe, mais ça soulève des choses qui donc soit se tracent, enfin, en même temps qu'elles se tracent sur le papier, en même temps s'énoncent comme on peut. Et pour ça, on a un cahier, un grand cahier, enfin, on en a même plusieurs au fil des années, où sont collées, où s'écrivent toutes ces traces.
3: Je voulais ajouter juste une petite chose qui m'est venue à l'esprit par association entre ton intervention, Sébastien, sur la question de la réussite ou pas. Et puis en pensant au théâtre que tu portes, Catherine, avec Machina Burlesca et au burlesque. Et j'ai pensé acte manqué. Acte manqué que finalement, on peut même dire que ce théâtre-là, si on peut l'appeler théâtre, c'est une série d'actes manqués. Donc finalement, on ne sait jamais s'ils sont parfaitement réussi ou pas du tout, et c'est un peu comme ça que
2: oui, t'as raison, parce que c'est vraiment quand je parlais de Machina, c'est C'est quand on se demande comment ça marche, c'est là où ça ne marche pas et que c'est justement comment dire, une machine qui marche parce qu'elle se détraque. Donc plus elle se détraque, plus ça marche. Merci.
0: Il y avait un autre écho pour moi, enfin, à vous écouter parler là, il y a quelques mois, parce que je fais aussi partie du printemps de la psychiatrie, on avait fait un meeting à Paris, à la Bourse du Travail, et on avait été très nombreuses et nombreux à prendre la parole. Moi j'avais pris la parole notamment sur ce qui me semblait être la pertinence, évidemment, donc encore plus en fait dans la période actuelle, à relier des désirs, mais aussi à relier des inquiétudes, à relier des fatigues, à relier des élans, des cultures militantes, à relier aussi des modes d'expression des corps et aussi des paroles, enfin des rapports au langage, pour trouver du commun, mais aussi faire avec les écarts, et justement sans chercher l'efficacité, sans être dans une urgence de réussite, mais... En tout cas, pouvoir, c'était vraiment ce que je souhaitais proposer et ce qui, me semble-t-il, on retrouve aujourd'hui et qu'on a pu retrouver aussi dans les divers temps qui nous ont réunis, là, ça va pas la tête, opus 2, de retrouver ou de se trouver dans une forme d'authenticité partagée. Et là où peut-être dans le théâtre, peut-être dans d'autres activités, ou en tout cas quand on crée quelque chose et qu'on ne se comprend pas tout le temps et que peut-être il y a des raidissements ou que peut-être c'est aussi très vivant. Et ça veut dire qu'on a une réaction. Et ça veut... Mais tant qu'il y a quand même une capacité à être ensemble... D'abord, il me semble que c'est, et là encore, finalement, dans une perspective psychodynamique, mettre les corps en présence, c'est d'abord en fait du domaine du ressenti, de ce qui peut s'ajuster, et dans les regards, et dans le buste qui se penche vers l'autre, pour montrer aussi l'écoute, et que c'est déjà en fait une première... inscription, c'est-à-dire tout ce qui concerne le monde de l'infra-verbal, hein, du domaine de la sensation, puis de l'émotion, puis ensuite de ce qui va peut-être, donc si cet ajustement peut avoir lieu, et là il me semble qu'on est aussi du domaine de ça me fait penser à Maldinet, c'est-à-dire il peut y avoir un événement, mais est-ce que c'est un avènement? Est-ce que quelque chose peut advenir de ça en fait? Et si d'abord, quelque chose de la rencontre aussi, d'être ensemble, en présence des corps peut exister, peut-être dans un autre temps, parce qu'on voyagera ensuite avec ça, vous et moi, et est-ce qu'on peut ensuite s'en approprier quelque chose et de ces sensations et de ces émotions ensuite, finalement, en élaborer quelque chose du domaine du langage pour nous, dans un récit intérieur, mais peut-être de quelque chose qui, dans un autre temps, pourra aussi être narration. Voilà, c'est important pour moi, la dimension aussi de l'ajustement, ce qui part de l'ajustement et donc du corps, et donc qui n'a pas besoin du langage, et qui ensuite pourra être une narration intérieure, peut-être, de ce qui s'est passé pour moi dans ce premier temps, et qui peut-être ensuite, dans un autre temps, dans un ailleurs, avec l'une ou l'autre avec qui j'ai vécu cela, ou peut-être encore avec quelqu'un d'autre, c'est-à-dire c'est ce qui élargit aussi l'expérience et le monde, pourra peut-être être une narration par le langage.
1: Vas-y.
4: Non, non, je voulais juste rebondir un tout petit peu à propos de cette référence à ce livre de Jean-Claude Pollack, j'imagine que c'est celui avec Daniel Sivadon, La Borde. Et je suis venu en France pour La Borde il y a 10 ans, c'était le lieu que je voulais rencontrer, et chaque fois que j'ai l'opportunité d'y revenir, je reviens. Et il y a cette chose qu'on écrit, il y a cette chose qu'on rencontre, et il y a la réalité institutionnelle, politique, les choses qui ont changé. Et aujourd'hui, il me semble très important la réalité concrète, humaine des gens qui sont là, la manière concrète dans laquelle ils tiennent les espaces. Et par exemple, j'étais très étonné parce que beaucoup des amis, je ne sais pas si vous savez, mais il y a beaucoup de problèmes actuellement avec la question des embauches à la Borde. Seulement des infirmières, les gens qui ne sont pas infirmières sont embauchés en CDD. Il y a eu beaucoup de départs de personnes qui n'ont pas renouvelé ces contrats. Et dans ce contexte de crise et tout ça, des conflits internes, j'ai accompagné un ami qui allait faire une présentation, il est comédien, et il nous invite à une réunion d'accueil d'un des secteurs. On est en train de participer à cette réunion d'accueil, on partage le café. Personne ne voulait participer, l'ambiance était très tendue. Les trois personnes qui étaient là-bas allaient partir le lendemain parce qu'on n'a pas renouvelé son CDD. Et depuis que je suis parti à la Borde, je travaille à Villevrache. Je n'ai jamais rencontré un lieu comme la Borde. Je travaille dans un hôpital qui est horrible, mais on tient, on fait avec. Et je retourne là-bas, je vois qu'il arrive dans cette réunion un pensionné avec des voix très intrusives qui lui disaient que la seule manière de que ça aille mieux, c'est se tuer là et couper la réunion. Et j'ai dit, oh, j'aimerais bien voir comment ils vont faire. Parce que comme je passe du temps à l'hôpital, c'est différent qu'on doit gérer ça, mais ici, qu'on dit qu'on l'a fait d'une manière collective, comment ils vont faire? Ils commencent à crier, ils commencent à dire des choses. Et la personne qui tenait la réunion dit, bon, le plus important, c'est que quelqu'un préside quand même cette réunion. Et quelqu'un prend un crayon et il se met à écrire à propos des tracés. Il se met à écrire pendant que la crise est là. Et il commence à dire, non, la vie, ça fait plus sens, je ne veux plus vivre. Il cite, il dit une phrase que quelqu'un d'autre a reconnue comme une chanson française que moi, je ne connaissais pas et qu'il a mis à chanter. Et donc, il s'est mis à chanter cette chanson, qu'ils l'ont envoyé à chanter les voix. Et bon, ils sont arrivés quand même dans cette situation de crise à apaiser ce moment d'angoisse pour cette personne. Et j'étais très étonné de voir que ça s'est fait avec la réalité concrète des personnes qui étaient là-bas, avec celui qui avait plus de sens de l'humeur, avec plus, qui était plus fatigué, avec celui qui est plus râleur et qui devait râler à ce moment donné. Et donc, bon, j'ai juste...
0: Ça fait penser à l'ouvrage de Lyon sur fonction phorique, métaphorique, et de comment aussi faire enveloppe. Oui. Voilà, on arrive là au terme de notre rencontre, mais on va poursuivre ici en fait les échanges, les discussions. Merci à toutes et à tous.
5: Mais c'est un choix dispositif de parole en fait partagé. pourrait dire aussi un truc où, en fait, à un moment d'avoir le micro, ça ordonne un peu, parfois, enfin, ça hiérarchise, parfois de manière un peu tôt, ça, parce qu'un truc dont on peut se passer, quand il y a besoin de se gueuler dessus, c'est pas de parler à plusieurs, c'est quand même... Voilà, c'est vrai que c'est pour des archives aussi, ce que c'est important, parce que pour nous, c'est comme, enfin, il y a deux trucs qui sont importants, c'est effectivement le partage à distance, parce qu'il y a plein de gens qui nous écoutent en ailleurs, et puis l'archive, quoi, parce qu'effectivement, il y a plein de gens qui nous disent, bon, en fait, j'ai pas fait ça, mais je pourrais écouter, puis c'est génial, enfin, d'entendre ces paroles, et puis, tout fait passer tout le temps, mais tiens, tout d'un coup, paf, ben là, il y a Martin qui était là, puis c'est une archive, il y a sa parole, il y a un an, il y a des gens qui ont tenté d'écouter cette archive, d'autres choses se disent, et puis ça se remet en contexte, c'est marrant, à l'époque, j'ai pas noté, mais maintenant que je voudrais écouter, enfin, voilà, c'est un peu cette idée-là, je crois.
6: C'est dense,
5: de toute façon, c'est ça le truc de la parole aussi. Parfois on raconte plus, parfois on est bon, parfois les choses se disent, parfois les choses parlent, et puis ça motive une autre session. Mais c'est vrai qu'on a une pratique très régulière, parce qu'on fait ça tous les mardis. Il y a une intervention tous les mardis avec et puis à chaque fois qu'il y a ce festival, et puis dans les événements généraux, souvent la radio accompagne. Enfin voilà, c'est une espèce de signe tout simplement. Mais oui, on fera passer le lien à tout le monde.
6: Surtout, en plus, moi je m'occupe d'une association de formation et qui a plein de programmes pour les orthophonistes. Okay. Et le même principe, la même vision un peu plus loin.
5: Okay.
6: Et on a, pour nos adhérents, souvent on envoie des liens avec des choses intéressantes. Et du coup, on pourrait mettre le lien dans les assemblées pour les liens.
5: Oui, puis c'est une radio, c'est une radio qui est un peu structurée comme on peut imaginer, d'abord par rapport aux institutions, c'est-à-dire que la radio est autogérée par les artistes qui s'en occupent. Mm-hmm. C'est beaucoup de programmes de terrain, donc il y a des choses qui sont dans plein de. C'est une radio qui est assez horizontale, autant que faire ce que tu veux. C'est assez drôle parce qu'en fait, il y a plein d'échos que j'entends là dans la discussion.
6: C'est comme ce que tu disais quand tu étais venu nous voir, tu as retrouvé des choses qui répondaient à ta façon de faire, et là c'est un peu.
5: Et donc là en plus, bon là on est dans un moment, enfin je sais pas, c'est difficile à décrire, mais c'est un moment un peu fractal, c'est-à-dire que tout se répond. Parce que tout est mobilisé, parce que la générale c'est un collectif, la radio c'est un autre, et puis là il y a plein d'autres collectifs qui sont en fait que tout le monde connaît, mais par des biais différents. Il y a un truc de je sais pas, c'est un moment qui est assez magique en fait, parce qu'il y a plein de...

Mesdames et messieurs, bonsoir et bienvenue dans Musique Dada. Musique Dada, c'est l'émission musicale de David et de Damien. Des fois c'est David, des fois c'est Damien, des fois c'est les deux. Ce soir c'est Damien, c'est moi. Et je vais vous faire une petite sélection musicale tirée de ma collection de disques. Et il y aura même un CD, oui. Il y aura peut-être même deux CD, vous verrez. Il y aura du 45 tours, du CD, du vinyle, avec une sélection française, allemande, d'autres pays, on verra. Voilà, on va découvrir. Je vous avoue que je ne sais même pas exactement ce que je vais passer. Il y a une quinzaine de disques qui sont prêts et on verra dans quel sens, dans quel ordre les passer. On commence tout de suite avec une bizarrerie française des années 70.

c'est les Chicken Shack. C'est extrait de leur album 100 Ton Chicken et c'est sorti en 1969. Le nom de ce morceau qui ressemble pas du tout au reste de l'album. Le reste de l'album est très blues rock. C'est vraiment le morceau qu'il faut écouter sur cet album-là. En tout cas, si vous n'êtes pas fan de blues. Et donc ce morceau s'appelle Evelyn.

J'ai dit en introduction qu'il n'y avait pas de thématique ce soir. C'est pas complètement vrai, c'est pas complètement faux non plus. En fait, les disques que je vous passe ce soir, c'est des disques que j'ai récupérés, que j'ai dénichés ces derniers jours. Et donc, on va dire, c'est le haut de la pile. Là, on vient juste de s'écouter un morceau de cloche. Je pense que vous avez reconnu l'instrument. C'est extrait d'un album qui s'intitule Glass Space of Music. C'est sorti sur le label Denon au Japon à la fin des années 70. Et malheureusement, je ne peux pas vous donner le nom de l'artiste. Si, je peux vous le donner, c'est Hiromitsu Katada. On enchaîne avec un autre artiste qui n'est pas japonais, celui-ci, et que vous allez sans doute reconnaître assez facilement.

1992, c'est sur le label Warp et il s'agit de Polygon Window. C'est l'un des pseudos de Aphex Twin de Richard D. James. Et cet extrait de l'album Surfing on Cine Waves et le nom du morceau est If It Really Is Me. 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

Après Polygon Window, donc Aphex Twin, nous avons écouté un extrait de la BO du jeu vidéo Minecraft volume Alpha du musicien C418. C'est sorti il y a quelques années, c'est un tube presque autant que le jeu vidéo qui est illustré par cette musique. Et là, ce que nous écoutons actuellement, c'est une nouveauté, une méga nouveauté, c'est même carrément un inédit, puisqu'il s'agit de la toute dernière sortie du label Ends in the Dark. C'est Mike Majowski, l'album c'est Invisible, et on s'écoute donc un extrait de ce nouvel album qui doit sortir le 7 décembre prochain sur le label Ends in the Dark.

0: Christian Chopic, alias Lauten Dersil, cet extrait de son dernier album, sorti sur le label World of Echo.
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Angela Carrasco, elle est née à Saint-Domingue, mais pourtant le disque que je tiens entre les mains est un pressage mexicain, et donc le nom de la chanson Ibiza.

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Christian Berthier, c'est un 45 tours, l'un des trois 45 tours qu'il a sortis dans les années 70. Il les a sortis tous les trois au kiosque d'Orphée. Et donc, comme d'habitude, comme à chaque émission de Musique Dada, un extrait du catalogue pléthorique du kiosque d'Orphée. Donc ce soir, c'était Christian Berthier avec le morceau, la chanson « Vacances scolaires ». Voilà, donc le kiosque d'Orphée, pour ceux qui ne nous suivent pas régulièrement, c'était pas un label, mais c'était une entreprise de pressage de vinyle à disposition de tout à chacun. Donc quiconque avait envie d'enregistrer et de presser surtout quelque chose sur disque, 45 tours ou 33 tours, bah, pouvait venir avec son enregistrement à Paris et puis demander au patron du kiosque d'Orphée de presser 100, 200, 300, 1000 exemplaires avec ou sans la pochette, voilà, avec une pochette standard ou avec une pochette personnalisée. En l'occurrence, le 45 tours que nous avons écouté ce soir est dans une pochette standard du kiosque d'Orphée avec le magnifique logo du kiosque d'Orphée. Mais ce n'était pas le cas de tous les disques qui sont sortis à l'époque. Voilà. C'était l'avant-dernier morceau de cette émission Musique Dada, une émission un peu spéciale puisqu'elle ne durera ce soir qu'une heure. En effet, je dois aller chercher ma fille à la gare. Et on se quitte avec un dernier morceau, un morceau très particulier puisqu'il s'agit du dernier morceau du premier album de Laurence Vanet, qui a sorti en fait un album et un disque de librairie au tout début des années 70. C'est un disque qui est devenu très très rare avec le temps. Et donc c'est une super chance, opportunité pour vous de découvrir ce morceau qui a le titre de l'album, puisque le morceau que nous allons nous écouter pour clore ce Musique Dada de ce soir s'appelle Galaxy. Laurence Vanet, Galaxy, 1970, dans Musique Dada.

Bonsoir à toutes et à tous. C'est parti pour une heure de musique dada sur Radio Campus Besançon. Alors, Damien n'est pas là, et donc quand il n'est pas là, eh ben c'est David. C'est quand même mieux quand on est tous les deux. Mais alors là, je vais essayer de faire un truc, c'est que la semaine dernière, comme il était tout seul, il a choisi un thème, parce que Damien adore les thèmes. Et il a choisi pour Musique Dada le thème de la voix. Suivez la voix. C'était donc l'émission de il y a 15 jours, choisie par Damien. Et je lui emboîte la corde vocale pour faire une deuxième heure spéciale voix sur Musique Dada. Donc on va découvrir toute une variété de voix. Et on va commencer donc par une petite chanson qu'on entend quand on est dans le ventre de sa maman. Certainement la première voix qu'on entend avant de venir au monde.

Il est recommandé de ne jamais pénétrer aux archives. Les documents concernant le monde d'avant la guerre de robotisation ne peuvent être compulsés que par des robots d'élite. Dans ces documents, que des rancées de contradictions, que de violences et de mièvreries. On devrait y puiser la certitude d'avoir trouvé le mode d'existence idéal et non le regret de choses inutiles à notre bon fonctionnement physiologique et mental. Pourtant, ces documents exercent sur certains robots non encore stabilisés une étrange fascination, et cette fascination cause leur perte. Il est une nouvelle fois recommandé de ne jamais pénétrer aux archives. Il est une nouvelle fois recommandé de ne jamais pénétrer aux archives.

c'est tout. Je me sens tout à coup bizarre. Ça n'est pas du tout recommandé, l'émotion est primaire. Une fois.

0: On m'a pris.
1: Volé.
0: Mon ballon. Fois. Un ballon.
1: Signal. Magnifique. Ligne. Montagne. Fille. Guerre. Piano. Bien. Lion. Travail. Chant. Cruche. Fâché. Je. Page. Âgé. Gibier. Gymnaste. Mangeons. Huit. Nuage. Lui. Suivre. Aiguille. Oui. Louis. Joie. Bois. Loin. Foin. Coin. Soigner. Rond. Père. Béret. Papa. Apprendre. Pipe. Beau. Abbé. Barbe. Tu. Pâte. Pâte. Du. Dindon. Mode. Coup. Bouquet. Lac. Qui. Quoi. Guide. Rigueur. Bague. Mot. Maman. Pomme. Note. Ananas. Peine. Fille. Effet. Sauf.
2: 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On écoutait Olga Forest juste avant. Et là, c'était Paul de Marinis. Music as a second language. On va tout de suite continuer avec The Voice is the Matter.
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On écoutait Daniel Lenz juste avant ce passage obligé avec le mystère des voix bulgares et Un Urto dans Musique Dada.

C'est Musique Dada et on est sur une émission spéciale voix. Ça fait une demi-heure qu'on est sur ce thème qui avait inauguré il y a 15 jours mon ami Damien. Et les deux disques là qu'on vient d'écouter, il y avait Margalit, un disque qui est sorti sur un label, excellent label qui s'appelle Folkways Records. Label américain de folk. Et donc là, comme vous avez pu voir, c'était plutôt berbère. Et là, ce qu'on venait d'entendre, cette curiosité, c'est Jean-Marie Massou, un artiste d'art brut qui habitait à Marmignac, mais qui a enregistré énormément. Il avait une pratique du magnétophone, donc il a enregistré énormément de choses. C'est sorti sur Label Brut et ça s'appelle La Citerne de Coulanges. On continue avec des voix, toujours des voix, puisque c'est le thème, et on va partir cette fois dans une île. Je crois que ce sera là. Oui, c'est ça, c'est la Sardaigne. J'avais un petit doute. On part en Sardaigne tout de suite avec des voix polyphoniques, évidemment.

Vous écoutez Radio Campus, c'est une émission totalement dédiée à la voix ce soir dans Musique Dada. Et on écoutait Éric Marchand et on écoute encore Éric Marchand et Thierry Robin. Le seul souci, c'est qu'on va avancer puisqu'on n'a qu'une heure d'émission et que le morceau dure 10 minutes. Ce sont des chants qui ont été enregistrés, récoltés au centre de la Bretagne et c'est sorti sur un label parent de Okora qui s'appelait Musique in France dans les années 90 en compact disque. On va continuer avec Tamia, puisque Tamia aussi est une voix absolument indispensable lorsqu'il s'agit de faire une émission, en tout cas sur cette première partie qui est plutôt orientée a cappella, et on va voir un peu où pourra nous emmener la voix sur cette deuxième partie d'émission jusqu'à 21h en direct sur Radio Campus.

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0: relax. Très bien. Et vous ne pensez à rien. Chassez bien toute idée de votre esprit. Ne pensez plus à rien. Il n'y a plus rien. Il n'y a plus rien pour vous. Plus rien que ce point lumineux et que ma voix. Et rien d'autre.
1: Et voilà, c'était... Une heure de musique avec beaucoup d'a cappella, beaucoup de voix, et on termine avec ce Dominique Webb en clin d'œil à l'inspiration pour cette émission, évidemment, Damien qui nous écoute sur les internets. Damien qui sera avec vous dans 15 jours. Pour l'heure, je vous dis bye bye. Vous retrouverez l'intégralité de la playlist bientôt sur le site internet de Radio Campus. Et je vous souhaite à tous une très bonne fin de soirée.
0: Vous allez sentir votre tête devenir lourde. Vous allez sentir un engourdissement dans les membres et dans les bras et dans les jambes. Et votre tête va devenir lentement, mais progressivement, de plus en plus lourde. Lourde. Votre tête devient lourde. Votre tête devient lourde comme du plomb. Vous sentez votre tête devenir de plus en plus lourde.
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